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1: Là, Yannick, il se passe quelque chose parce que là, t'as comme fait une petite montée de lait.
2: Ah, moi, je pète ma coche, là.
1: C'est très rare. C'est-tu rare que tu pètes ta coche? J'ai l'impression que oui.
2: Oui, c'est bien. Oui. Steph, je pète-tu ma coche des fois? Ça peut arriver.
3: Ben,
2: c'est rare.
3: Toujours humoristiquement aussi. Ouais, je suis comme, ça va-tu, Yannick? T'es comme, oui, puis tu t'en vas, mais je le sais que tu niaises. Mais péter ta coche, rare. Faut que tu, toi, on tire l'élastique, puis c'est quand l'élastique est rendu.
1: Mais qu'est-ce qui t'amène aujourd'hui, là?
2: Je vais vous faire un savoir-faire. Là, savoir-faire, c'est assez. Il y a des affaires, je suis plus capable. Les sacs de chips par spécial à l'épicerie, 2 pour 11$, là, on s'entend-tu que c'est pas spécial, ça?
3: Hey, ça te coûte 12$, deux sacs de chips.
2: Ça revient cher, les patates, écoute. Là. Les filles, là, vos ongles, là, vos faux ongles, là, trop longs, là. Non! C'est bien trop long. Comment tu fais pour quand tu vas aux toilettes, là, pour t'essuyer? Là, comment tu fais avec des ongles de
3: même? Yannick,
2: l'autre fois, la caissière à l'épicerie, elle avait de la misère à pitonner sur ses pitons.
3: Ben, moi, j'avais de la misère à taper sur mon clavier.
2: Ben oui, t'avais de la misère. Non, moi, non, plus capable. Il y a une autre affaire, les mocktails, tu sais, les fameux mocktails.
1: Oui, oui.
2: Ben, prends-toi un 7-Up.
1: Oui! T'es écœuré parce qu'il y a trop de sorte, toi!
2: Ben, mais semble que, tu sais, tant qu'à boire un mocktail, là, tu sais, pourquoi ça existe, ça, des mocktails?
3: Mais ceux qui aiment le goût de l'alcool, mais qui veulent pas avoir les filles.
1: Ouais, c'est ça!
2: Moi, j'en ai bu des mocktails, puis je trouve pas ça, en tout cas.
3: Mais continue à te saouler à la gueule, Yannick.
1: Mais non, mais c'est ça!
2: Hey, une autre affaire qui me met en maudit.
1: C'est quoi?
2: C'est le monde qui flushe pas dans les toilettes
3: publiques. Ça, je comprends pas.
2: Non, mais là.
3: Ça, c'est.
2: Non, mais ça va assez mal dans le monde. On est obligé de voir ça?
1: T'as bien raison.
2: Non, mais là, ça va faire. Flushez vos toilettes, s'il vous plaît.
1: C'était effrayant, ça, ouais.
2: Non, ben une autre affaire, là, les gens qui sont dans les endroits publics, tu sais, à l'épicerie, n'importe où, là, tu sais, dans les endroits publics, puis là, sont en conversation sur le speaker ou en FaceTime, là. C'est parce que là, à un moment donné, là, on veut passer et on veut que ça avance. Tasse-toi, il était en train de bloquer tout le monde parce que t'es en FaceTime sur ton téléphone.
3: Moi, je bloque pas tout le monde, mais ça peut m'arriver. Oui.
1: C'est vrai?
3: Ouais, FaceTime, pas tant, parce que je vais dire, genre, hey, je rentre à l'épicerie, genre, je raccroche. Mais, exemple, qu'il manquait de quoi à l'épicerie, puis j'appelais mon chum, mon téléphone
1: non,
3: était
1: mais
3: brisé.
1: Correct,
3: ouais, mon téléphone était brisé, puis je devais parler sur speaker parce que mon téléphone fonctionnait plus. Fait que moi, j'étais une petite dingue qui disait, chérie, on a besoin d'autre chose.
2: Tu sais, les caisses libres service, là, déjà que
3: oui.
2: Ça va mal.
3: Ouais, ça bug tout le
2: temps. Puis là, ils sont avec leur téléphone en FaceTime. Puis là, tu sais, okay, mets le téléphone sur le bas. Là, gars, lâche ton téléphone, puis pitonne sa caisse. Pis,
3: ça, c'était pas moi, faire, là.
1: C'est bon, ça sort, Yannick. On sait que ça sort, ton affaire.
2: Là, j'en ai d'autres en réserve. Là, j'en garde d'autres, là, parce que j'en ai d'autres sur ma liste. Là,
1: non, mais j'avais une dernière. Vas-y,
3: pète ta coche, Yannick.
2: Ben, oui. Entre autres, les maudites caisses. Les caisses libre-service, là, je nommerai pas de bannière ou de parce que tu sais, je veux pas, là, mais il y a des endroits où leurs caisses vont mal en maudit.
1: Oui,
3: c'est vrai. Ça flash toujours. Un commis viendra vous voir.
2: Tu veux-tu bien me laisser le temps de le mettre mon maudit sac, ça balance pour que tu sais. Hey, là, non.
1: C'est vrai qu'on est pressé, hein. Moi, je le mets super vite. Je suis comme, oui, mets ton sac. Écoute, c'est stressant.
2: Non. Fait que là, j'ai
3: ma liste.
2: Si jamais vous en avez d'autres, des affaires de même, là, j'invite les auditeurs à nous écrire. Donc, vous allez sur la page Facebook, sur Messenger, vous allez sur texto 819-519-1031.
1: Qu'est-ce qui vous fait péter votre coche,
2: là,
1: vous
2: quelque chose qui vous dit ou vous dites là, ça va faire.
3: Ouais.
2: C'est assez.
3: Ouais. Yannick Fauché.
2: Fauché, voilà. T'as un beau fusil.
3: Ah, pauvre Yannick.

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1: Ça me tente-tu de jouer un jeu?
2: Un ça ou ça?
1: Oui, c'est fun ça!
2: Là, ça, ça.
1: On va faire un ça ou ça, mais pas de ça, ça, ça. Ça ou ça, t'aimes ça?
2: Ça, j'aime ça.
1: On adore ça, ces affaires-là.
3: Et on prend un shooter à chaque fois qu'on a dit ça.
1: Et tabarouette. OK, êtes-vous prêts?
2: Oui.
1: Parfait, vous pouvez jouer aussi si vous êtes dans votre voiture. 819-599-1031 pour nous texter vos réponses. Ça ou ça, uriner dans vos culottes chaque fois que quelqu'un nomme votre nom ou éternuer chaque fois que tu clignes des yeux?
2: Éternuer.
3: Éternuer.
1: À chaque fois que tu clignes des yeux.
2: Oui,
1: là, t'attumerais, là. Un encore, encore.
3: Non, mais moi, je vais mettre des cure-dents comme Mr. Bean.
1: Ah, ben oui,
3: ça. Tu mets une fois de temps en temps.
2: Faire pipi dessus, c'est pas le fun.
1: Non.
3: Il faut que tu te changes. Pis
2: non, non, non.
1: Mais
2: non,
1: c'est,
2: non.
1: Ben, moi, je pense que c'est plus facile de dire aux gens d'arrêter de dire notre nom que cligner
2: ben
1: des
2: oui.
1: yeux.
2: Arrête de me nommer.
1: Genre, en tout cas, OK, ouais. Ça ou ça, dans un salon funéraire, hurler sans arrêt ou dire aux gens que dans le fond, t'as pas de peine pis tu t'en fous.
3: Moi, je hurle sans arrêt.
2: Je sais pas.
1: Hurler d'un salon mortuaire, c'est quelque chose, là.
3: Ah,
2: ben, hurler. Ben, oui.
3: Mais hurler
2: dis...
3: comment? Fais-nous une imitation, mettons.
1: Ouais. Quelque chose comme ça, là.
2: Tu dirais que.
1: Ou,
2: excusez,
1: mettons.
2: J'ai un problème de santé mentale.
1: Ouais, c'est ton père ou ta mère, puis tu dois être triste. Non, pas tout.
2: Non, non, je serais pas capable de pas être triste.
1: Ah, OK, voilà.
3: Ouais, mais ça dépend. Pour avoir passé par là, il y a un mois, ouais. Même pas.
1: Mais tu criais dans le salon funéraire quand t'as
3: dit. Non, c'est bizarre quand il y a tellement de monde qui viennent te voir, puis tout. T'as comme pas le temps d'être triste, mettons.
1: Ah, ouais, je
3: c'est vraiment bizarre.
2: Ouais, mais tu sais, quelqu'un qui serait rentré, là, pendant. T'aurais trouvé ça bizarre, là.
3: Là, ben ça oui.
1: Ben oui.
3: Ça oui.
1: C'est sûr et certain.
2: Sortez les quelqu'un, on va appeler la police.
3: Ta non, c'est ça. Ah, mais ça, c'est embêtant.
2: Ouais,
3: ça,
2: je sais pas.
3: Je pense que je dirais, ah, je suis pas triste.
1: Ouais, textez-nous voir, c'est lequel vous préférez. OK, celle-là est très sérieuse. Avoir des jambes en spaghetti ou des bras marteaux.
3: Bras marteaux.
1: Des bras marteaux.
2: Oui, des bras marteaux, parce que des jambes en spaghetti, ça va casser, ça.
3: Bras marteaux, c'est comme quand les cataractes font un but, là.
1: Non, non, un tomahawk. Ah, ben là, on est prêt pour les quatre.
2: Oui.
1: Mais en même temps, il y a des chaises roulantes, sinon, imagine taper à l'ordi ici, contrôler la console, tac, tac, tac.
2: Pas évident.
3: Bras marteau.
1: Ah, ben, il y a ça.
2: Ah, non, bras marteau, parce que les jambes en spaghetti, écoute, là, ça va casser.
1: Ben, je connais bien des charpentiers menuisiers qui prendraient les bras marteaux.
2: Ouais.
1: OK, répondre non! Super bête à tout ce qu'on vous demande ou dire oui avec trop d'entrain, mais à tout. Vous avez juste le droit de dire non, super bête,
3: mais tu
1: oui
3: peux,
1: à tout.
3: Tu peux dire non, mais tu fais quand même ce qui t'est demandé.
1: Non.
3: Hein?
2: C'est dur, tes questions.
3: Mais parce que si tu dis non, tu fais jamais rien.
2: Ah, oui, c'est ça.
1: Mais si tu dis
2: moi,
1: oui,
2: je
1: fais tout.
2: Oui, c'est ça. Je dirais oui, moi, je pense.
1: Ah ouais.
2: Ben...
3: Yannick vient faire le ménage chez nous. Oui!
1: Exactement.
2: Aimerais-tu laver ma toilette avec une brosse à dents? Oui!
1: L'été
2: oui.
1: prochain, hey, Yannick, viens, on va aller faire un tour au camping de la fierté.
2: Oui!
1: Avec les autres.
3: Yannick, mets ton déguisement de mascotte en public.
1: Oui! OK.
3: Oui. Ça, je dirais oui.
1: Ben, OK, parfait. On embrasse des grosses affaires quand même. Ça ou ça, répondre « Mon nom, c'est Madame Jojo! » à chaque fois que quelqu'un te parle... Chaque fois, mon nom c'est Madame Jojo! Juste ça.
2: Okay.
1: Ou une fois qu'on te parle, vous répondez de façon stoïque en disant bonjour, vous êtes bien sur la boîte vocale de Bip.
3: Boîte vocale.
2: Ah, bon, la boîte vocale.
1: Ah, ouais, pourquoi?
2: Ben, je suis pas Madame Jojo, moi.
1: Ben non, t'as bien raison. Hey, les Craigs! C'est même
3: que ça. Hey, ça, là, je pourrais jouer pendant des heures. C'est bon,
2: fun.
3: Là.
2: Ben, là. On devrait se faire ça plus souvent.

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1: On a rendu hommage à une dame de Shawinigan dans l'Assemblée nationale du Québec. Et j'ai avec moi mon très cher ami, mon petit rayon de soleil, mon petit Nico.
2: Coucou.
1: Parce que Nico, toi, tu nous en parles souvent. Tu viens de Shawi.
2: Yes.
1: Tu es un habitué de la place. Et ouais. Je voulais que tu nous en parles parce que la personne à qui on a rendu hommage, tu la connais, tu l'as vue même depuis que tu es jeune.
2: Depuis que je suis tout jeune. Born and raised, quartier Saint-Marc, dans le temps appelé Christ-Roi, la paroisse Christ-Roi. Puis Denise la comète qu'on salue, je la connais encore de la vie adulte. Mais quand j'étais ticu, dans le temps, les séries éliminatoires, OK? Là,
1: ouais.
2: Elle travaillait, elle aidait Denise pour,
1: okay.
2: Pour ça. Puis quand arrivaient les séries éliminatoires, dans le temps, ils faisaient des tomahawks en coroplace. Puis là, on amenait des boîtes de tomahawks chez nous avec des stencils puis des charpies pour pouvoir marquer un après l'autre sur le coroplace le nom des commanditaires qui ont commandité, par exemple, les séries éliminatoires ou la commande de ça. Puis quand t'arrivais aux séries éliminatoires à l'aréna Jacques Plante, dans le temps, où est-ce que quand tu rentrais dans le portique, ça sentait à grosse top, puis fallait que tu prennes une respire avant de rentrer parce que ça fumait dans le portique de l'aréna. Ben, nous autres, on faisait un après l'autre les coroplaces au stencil. J'ai vu Denise dans des soupers au Nickels à grand-mère dans le temps, on allait manger là, quand il y avait des soupers pour les fêtes des cataractes. Organiser des voyages un peu partout. Elle organisait des voyages dans le temps quand ça jouait à Halifax, nous voyage aussi à la BTB. Fait que Denise, là, est dans le décor, ça date pas d'hier.
1: Non, c'est ça.
2: Et elle est encore là.
1: Oui.
2: Des fois, les ennuis de santé, c'est la seule chose qui la retient. Et d'ailleurs, on peut l'entendre dans l'extrait qu'on a ici de l'Assemblée nationale. C'est Marie-Louise Tardy qui a rendu hommage hier. Écoutez, c'est vraiment touchant.
3: Denise Gagnon est surnommée la comète. Dynamique, engagée, généreuse, intense, directe, convaincue et la plus grande partisane de toute l'existence de l'équipe de hockey junior-major depuis plus de 50 ans, même durant les années 70, alors que l'équipe s'appelait les Bruins. Elle était présente pour crier et encourager les joueurs. Seuls des problèmes de santé l'empêchent d'être présente lorsqu'ils jouent à domicile. Depuis des décennies, les joueurs la reconnaissent. Denise apprécie tellement ses petits gars, 50 ans, à encourager les joueurs de hockey des Cataractes. C'est exceptionnel et digne de mention. Merci, vous êtes magnifiques.
2: Et pour vrai, là, j'ai des frissons. J'aurais aimé ça être Et sais-tu à quel point elle est investie puis qu'elle aime les cataractes? Tu sais, là, t'es invité à l'Assemblée.

0: national, OK? C'est des gros honneurs.
1: Ben oui, c'est prestigieux au bout, prestigieux, là.
0: Puis, tu sais, Denise, là, elle a du respect pour tout le monde. Puis, ce que j'aime aussi également, c'est qu'elle est authentique.
1: Ouais.
0: Fait que peu importe qui va avoir devant elle, c'est les cataractes d'abord. Quand Marie-Louise Tardy l'a appelée ou l'Assemblée nationale, ils ont dit, mais mardi, t'es attendue pour un hommage, tout ça. Elle dit, c'est affiné à quelle heure, cette affaire-là? Parce qu'à 4 heures, faut chier à Chaoui, moi, j'ai une game à soir.
1: Hey, c'est fou!
0: C'est cœur, hein? Fait que, wow. Que de beaux souvenirs. Tout le monde a déjà eu des beaux souvenirs avec Denise. Ne serait-ce que de la voir brandir le drapeau à chaque fois que les cataractes scorent. Puis moi, je me souviens, ma cousine était très près de Denise, billet de saison, ma sœur aussi. Puis moi, j'allais chercher, quand j'étais ticu d'indépanneur, des petits billets en papier pour aller s'asseoir dans le pit gratis.
1: Okay.
0: Pour les enfants.
1: Okay.
0: Puis elle me connaissait, parce qu'elle connaissait bien ma cousine Karine. Puis elle me voyait arriver, là, où moi, je pouvais pas aller d'un gradin normal. Là. Elle était en haut, elle disait aux bénévoles ou à la personne qui travaille, laisse-les passer, lui, je le connais. Puis là, je pouvais aller me promener là, dans le fan club et aller voir ma famille. Qui avait le billet de saison.
1: C'est tombé.
0: Ouais, oh, ben bonne grâce de Denise. Wow. Puis encore, c'est pas rare que je vais prendre un petit Pepsi chez eux. Fait que bravo, Denise, pour ton implication.
1: C'est malade.
0: Puis tout le monde te connaît, tout le monde t'aime. Et voilà.

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1: Je sais pas si vous vous rendez au travail avec une joie. Est-ce que vous aimez votre travail, vous autres?
2: Ben, okay.
3: Écoute, moi, surtout quand on fait les crinqués, là, je suis bord de faire de la vitesse sur l'autoroute.
1: Ah ouais? Tabarouette. Ben, imaginons, je sais pas si vous avez déjà rencontré des orienteurs à l'école, peut-être qu'ils vous ont jamais parlé de cette liste de jobs inusités.
4: Ah oui, j'aime ça.
1: Ça, là, c'est de partout dans le monde. Saviez-vous ça? Qu'il y a déjà un job qui s'appelle des renifleurs d'odeur.
4: Oh my God. Ça, c'est comme pour les parfums?
1: Ben oui, les parfums testent des produits comme des déodorants, dentifrice ou la lessive pour s'assurer là, que ça sent la bonne affaire.
3: Mais ils doivent pas sentir, ils doivent pas sentir juste des bonnes odeurs. S'ils testent, faut que, tu sais, des fois, ça doit vous sentir pas bon.
1: Ah oui, c'est vrai. Hein? Ils viendront faire un tour dans le Rabot Séjour. Il y a de la...
4: Oh mon Dieu, entre les vaches, les cochons, on salue le Rabot Séjour.
1: Oui. Testeur de toboggan aquatique.
3: Ah oui.
1: Les trips là, pour aller, mettons, à Val-Cartier, ça fait de même, là, faire les 8, il y a du monde qui teste.
4: Il y a du monde qui sont payés pour faire
1: son
4: ça.
1: Test. Ouais, ouais,
3: ça doit être le fun, ça. Mais tu sais, si ça marche pas bien, c'est eux autres qui sont sur la trip.
1: Oui, pas ceux qui trippent. Autant qu'on parle.
4: Éjection.
1: Mon autre métier inusité, ça se passe dans les réserves naturelles, principalement en Chine, c'est des berceurs de pandas.
4: Oh my God!
3: Ça, Marie-Ève, elle aimerait ça.
4: Hey, moi pis les animaux, vous le savez, là.
1: Imaginez.
4: Imaginez,
1: vous vous rendez au travail ce matin, puis la job que vous iriez faire, c'est bercer des pandas, donner le biberon à des tout petits, leur donner à manger. C'est quand même extraordinaire.
3: Ah, ça, c'est une job de rêve.
1: Une job un peu moins de rêve, par exemple, la prochaine, c'est testeur de nourriture pour chiens.
4: Il y a des gens qui mangent ça?
1: Oui, ben oui, tu goûtes. Si c'est comestible pour l'animal, c'est comestible pour l'humain. Il y a du monde qui vont tester. Je sais pas s'ils mettent du lait, des céréales.
4: Un bol de céréales!
3: Ça, c'est moins intéressant, parce que moi, à mon chien, le Cooper, qui nous écoute, soit dit en passant. J'allume l'haut-parleur intelligent puis il nous écoute.
4: Allô, Cooper!
3: J'y rouvre une canne le matin, une canne de bouffe molle. J'étends ça sur son tapis à lécher. Ça pue!
1: Ah oui, ça pue. C'est pas un beau paripoté.
3: Non. Et si ça goûte ce que ça sent, ça doit pas être bien bon. Mais en tout cas, lui, il trippe, il aime ça.
1: Cette job-là, on dirait que ça doit être une job le fun à faire, mais avoir cet employé-là chez vous ou dans un hôtel, pas sûr. Réchauffeur de lit professionnel. Yeah. Il se couche dans le lit. Fait que, mettons, là, vous arrivez dans un grand hôtel luxueux. Avant l'arrivée, il y a un employé qui se couche dans ton lit.
4: Ah, je suis pas convaincu.
3: Non, moi non plus. Moi, j'arrive à l'hôtel, puis on tasse les draps, voir s'il y a pas des.
1: T'imagines? C'est dégueulasse. Ça t'amène un blacklight pour voir s'il y a pas des taches bizarres.
4: Puis lui, il vient se réchauffer dans.
3: Ben, j'aime mieux dormir dans un lit frais.
1: Oui. Gérard qui sort avec son peignoir. Je vous ai réchauffé à la place, monsieur Dononcourt. Mon dodo!
3: Ça va être beau, Gérard.
1: Mon dernier travail inusité. Oui. Il y a du monde en vie qui se lève le matin pour aller être consultant en divorce pour animaux.
3: Hein?
4: Attends.
3: Un divorce pour animaux.
1: Oui, ça se passe dans les cabinets juridiques, en agence spécialisée.
3: OK, les gens qui se divorcent puis qui ont un animal à la maison. Oui, puis ceux qui gardent le chien.
1: Oui, puis il y a du monde qui sont spécialisés juste pour les divorces pour animaux. Spécialisés dans les séparations où les animaux sont impliqués, ces consultants aident à décider qui gardera l'animal de compagnie.
4: Oh. Voyons.
1: Ouais.
3: C'est comme un avocat matrimonial pour.
1: Oui.
4: C'est parfait parce que ça l'éviterait qu'il y ait beaucoup d'animaux qui se retrouvent à la SPA.
1: Moi, j'ai jamais compris le monde qui se sépare puis qui garde le chien en garde partagée. Je suis comme, hey, pars avec le chien.
4: Ça mélange le chien plus que d'autres choses.
1: Tu te fais un nouveau chum, tu te fais une nouvelle blonde, puis là, faut t'importer gamelle, style vendredi soir.
3: Mais tu sais, moi, ça m'est jamais arrivé parce que je suis pas séparé dans la vie, puis on a un animal à la maison, mais tu sais, je me dis, bon, qu'est-ce qu'on ferait avec le chien? Là,
1: ouais.
3: Qu'est-ce qu'on fait? Qui garde? Qui, tu sais, c'est.
1: Textez-nous 819-59-131, est-ce que vous avez déjà eu une garde partagée de chien? Et je veux surtout savoir si vous en allez en ce moment vers une job un peu étrange.
3: Inusité. Si vous allez réchauffer des lits, là, on veut le savoir.
1: Je sais, je connais un gars. Gérard, tu réchauffes des lits.
4: Textez-nous votre métier inusité, voir.
1: Je connais un gars qui a le même prénom que moi, mais lui, il vend du sperme de taureau.
3: Ah!
1: Ça, ben, écoute, il va me fixer parce que ça se vend, ça a l'air.
4: Ça va finir sur ces belles paroles.
1: Oui, madame.
3: Ça finit bien.

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1: Yannick, j'ai remarqué, il faut pas que je te fasse rire parce que tu te pognes une côte.
2: Je me pogne une côte.
1: Veux-tu bien me dire qu'est-ce que t'as fait? Moi, essayer d'être sérieuse.
2: En vieillissant, là.
1: Ouais.
2: Tu sais, faut essayer d'éviter de faire des affaires de jeunes.
1: Qu'est-ce que t'as fait, Yannick?
2: C'est un super beau site. Je suis allé au Sentier des Cimes. Ça, c'est dans les Laurentides. C'est pas loin de Mont-Tremblant.
1: OK. C'est loin, ça?
2: Oui, c'est quand même un bout. Okay. C'est quand même un bon 2 heures de route. C'est un sentier en forêt, là. C'est comme, tu sais, tout le monde peut y aller, là. Okay. Les personnes âgées. J'ai vu des personnes âgées en marchette, là. Les gens vont là avec une poussette, tout le kit. C'est très, très accessible. C'est une tour que tu montes, tu sais, qui monte graduellement. Il n'y a pas d'escalier, là. Tu sais, c'est une petite pente très douce.
1: OK.
2: C'est à peu près 12 étages de haut. Puis la vue est vraiment très belle, là. Ça vaut à peine d'aller faire un tour, okay, là. La journée que je suis allé vendredi passé, on inaugurait une nouvelle histoire pour descendre de la fameuse tour, là, du fameux trottoir qui t'amène à la tour. Au lieu de descendre par les marches, on te donne l'option de soit prendre l'ascenseur ou les marches ou la glissoire. C'est une glissoire, puis on dit que c'est la plus longue glissoire au Canada.
1: Mais là, ça doit être au certain. Ça te fait descendre de la tour que t'as monté?
2: Ouais, non, mais c'est pas l'escalier de la tour, là. De la grosse tour de 12 étages, c'est comme le trottoir qui t'amène à la tour.
1: OK,
2: c'est
1: un peu plus élevé.
2: Je te dirais, c'est peut-être 2-3 étages.
1: OK, mais quand même.
2: Mais quand même. La fameuse glissoire, c'est comme les glissoires qu'on voit dans les parcs, là, comme on voit ici, là, en ville, partout, là. Les fameuses glissoires en tube, là, tu sais.
1: Mais qui tourne, là.
2: Qui tourne. Okay, mais là, elle tourne longtemps, là.
1: Ben,
2: elle
1: est longue, là. Pour descendre
2: allez sur Internet, le Sentier des Cimes, glissoire, là, vous allez voir la
1: OK.
2: Fait que là, moi, comprends-tu, on nous donne des coupons parce que c'est gratuit cette journée-là parce qu'il l'inaugure officiellement le lendemain.
1: OK.
2: Tu sais, c'était pas ouvert officiellement, mais là, si vous voulez l'essayer, c'est gratis aujourd'hui. Hey, écoute, on va y aller, c'est gratuit.
1: Yannick Lehen va aller glisser.
2: Hey, j'embarque là-dedans. Puis là, je voyais du monde un peu plus âgé que moi. Il m'embarquait là-dedans. Puis je me dis, bon, c'est pas pire qu'un autre. Je vais y aller, moi aussi. Écoute, j'embarque là-dedans. C'est comme un petit, on nous donne comme un genre de train de sauvage, mais en feutre, là, comme en tapis. Là,
1: OK. Là, tu comme un crazy carpet,
2: comme
1: en
2: un
1: mousse. Ouais,
2: en mousse, pour que ça glisse plus vite. Puis là, il faut que tu tiennes la bande rouge.
1: OK.
2: Puis là, ça part, ça. Là, comprends-tu? Ah. Puis là, ça va vite. En titi, ça twist, ça tourne. Ça dure pas longtemps, ça dure quelques secondes. Mais là, rendu en bas, j'ai comme perdu un peu le ballon. Puis là, regarde, je me suis brûlé les coudes.
1: Ben oui, comprends-tu? Toi.
2: J'ai des brûlures sur les coudes. Et là, je me suis comme crispé un peu. Puis là, je me suis fait mal une côte.
1: En crispant, en glissant, t'as eu mal à la côte. Ben voyons donc.
2: J'ai eu de la misère à me sortir de là, comprends-tu? Puis là, ça, c'est vendredi passé, on est rendu lundi, ça me fait encore mal.
1: Mais est-ce que Mel t'a filmé?
2: Non.
1: Oh, il n'y a personne qui t'a filmé.
2: Non, mais d'après moi, c'est parce que moi, d'après moi, c'était pour le sort, parce que quand elle l'a fait avant moi, ben elle a crié solide en le faisant, là. Elle criait à la tête. Moi, je l'ai filmé. Elle aurait peut-être dû me filmer, moi aussi.
1: Hey, oh, pauvre Yannick, mais c'est drôle,
2: ben, c'est
1: là.
2: C'est ça. C'est pour ça que là, ça me fait mal quand je rigole un petit peu.
1: Ah, ben c'est ça. Hein, c'est, tu veux prendre pour un hand, faire une glissade, il se casse une côte.
2: Fait que là, les affaires de même, je fais plus ça.

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1: On aime ça, avoir des entrevues avec des gens qu'on aime, qu'on fait tourner d'ailleurs les chansons. C'est Clément Jarre qui est au bout du fil. Salut, hey, comment ça va?
2: Ça va très bien, vous-même?
1: Ben oui, ça va bien.
3: Oui! Yes. Hey Clément, on est tombé là-dessus, j'ai regardé le vidéoclip de Father and Son. Toi et Patrick Normand, c'est donc bien beau. Bravo, c'est de toute beauté.
2: Merci, ben tu sais, moi j'ai été dans le clip, mais le crédit de la beauté de la chose revient à Christina Martin puis Matelli qui ont fait un job extraordinaire. D'ailleurs, c'est eux qui ont fait Picture aussi, là. Je suis bien content de travailler avec eux autres.
3: Et puis, on s'est entendu que Patrick Normand, c'est un monument, là. Est-ce que toi, t'étais-tu un peu intimidé d'être avec lui? Ben, j'imagine que, tu sais, c'est long faire des vidéoclips, là. Fait que tu passes beaucoup de temps avec. Mais t'as-tu ressenti quelque chose de spécial?
2: Ben, dans le fond, je l'avais déjà rencontré. J'ai été intimidé la première fois en studio quand on l'a enregistré. Ça, c'était quelque chose. Parce qu'en effet, là, Patrick Normand, c'est un monument.
3: Ben oui.
2: Puis, après ça, quand t'as eu le temps de faire le vidéoclip, la glace était comme cassée un peu, fait que c'était, mais c'est toujours un honneur d'être en sa présence puis de l'écouter jaser, là, c'est vraiment hot.
3: Ah, puis c'est un vrai fin, trouves-tu, hein?
2: Terrible, vraiment. Ah, un être humain en or.
3: Tellement. Puis là, c'est venu d'où cette idée-là de reprendre Father and Son de Cat Stevens?
2: Ben c'est venu dans tu sais, au départ, moi, cet album-là, je voulais faire aucun cover dessus, mais même pas Picture non plus. Puis à un moment donné, je me suis laissé prendre au jeu. J'ai dit, gars, on va en faire. Puis là, j'ai commencé par accepter de faire Picture. Puis après ça, j'ai comme eu du fun. Puis là, je me suis dit, bon, mais je pourrais en faire genre 3-4, faire un album de 17 chansons, c'est 12 originales. Puis plein de covers, mais là, je me suis arrêté à un autre, puis là, je me disais, là, ça me prendrait quelqu'un, mais là, j'avais côté féminin avec Marie, puis là, après ça, ça me prenait un gars pour faire le nouveau cover. J'ai passé par mon management, puis là, ils ont appelé Patrick, puis il a dit oui, vraiment, comme je pense la journée même, fait que là, il a dit, moi, je pensais à sa réponse, ça allait prendre 2-3 semaines.
3: Oui, c'est bon!
2: Ça s'est passé dans la même journée, fait que j'ai comme été pris de court, parce qu'il était mon stock personnel à moi, puis que là, il a fallu que je me vire de bord pour trouver une chanson. Fait que je pense que 2-3 jours après, là, on avait finalement trouvé, on a fouillé dans le répertoire qui pouvait peut-être ressembler à lui aussi, puis les années 70 un peu, parce que bref, un moment donné, on est tombé là-dessus, puis on a dit let's go, ça c'est vraiment une bonne idée de l'interpréter, puis d'avoir vraiment la voix du père, puis la voix du gars.
3: Mais qui a fait la traduction, Clément, de d'anglais à français, là?
2: C'est Marie-Mé qui a fait l'adaptation, puis moi, j'ai un coup que le texte a été fait, j'ai peut-être tweaké 2-3 affaires dedans pour que ça me roule mieux dans la bouche, là, mais à part de ça, c'est Marie qui a travaillé là-dessus.
1: Hey, on en a un petit bout, on va en écouter un petit bout, c'est super beau résultat.
3: Ah, c'est bon.
1: On va écouter ça.
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0: C'est vraiment bon, hein? Le mix des voix aussi, ça se fait bien aussi ensemble. Vraiment, c'est un beau choix.
1: Vraiment? Puis visuellement, le vidéoclip, oui.
2: Ah, c'est beau! Oh, c'est malade!
3: Tu sais quoi, Clément, ça m'a surprise que dans la toune, que ce soit toi qui aies le bout plus haut et Patrick qui chante plus bas, qui ait les bouts plus bas, là, tu sais. Parce qu'on sait que Patrick, vocalement, est capable d'aller super haut. Mais je trouve ça très le fun, ça, parce qu'on découvre une voix un peu plus chaude de Patrick. Puis toi, tu montes plus haut, fait que je trouve ça vraiment de toute beauté, ça.
4: Ouais, ben c'est comme un peu l'espèce de fougue du petit jeune là, tu sais, qui répond à son père là. Fait qu'on trouvait que ça, puis le côté plus posé justement comme les derniers albums de Johnny Cash là, c'est presque parlé là, tu sais, comme Patrick l'a fait, ça représente bien le père aussi là, tu sais. Fait que c'était un peu pour ça qu'on a fait ça demain.
1: La reprise que t'as faite avec Marie-Mé, la reprise de Kid Rock, ça t'a permis de le rencontrer, puis même d'aller passer du temps avec là, c'est fou.
4: Ouais, ça c'était quelque chose, ouais, vraiment. Il m'a invité, ben dans le fond, j'avais... On a-tu le temps de compter un peu l'anecdote?
1: Ben, ouais, c'est vrai, ben oui!
4: Ben, dans le fond, c'est ça, quand j'ai vu qu'il m'avait comme tagué sur Instagram, j'étais justement sur un chantier de construction, puis je descendais de mon échafaudage, puis là, je vais voir mes notifications, puis je vois Kid Rock tag you in a picture, whatever.
1: Je pense quasiment que c'est un faux compte, là!
4: Ah, mais là, j'y croyais pas, je dis, voyons donc, c'est sûrement un scam. Finalement, je m'en vais sur son profil puis je vois que c'est réellement ça. Il fait un shout-out à la version francophone puis qu'il l'aime bien gros, blablabla. Fait que là, moi, j'ai appelé ma maison de disques, j'ai appelé mon manager puis j'ai dit ça serait cool que je prenne un billet d'avion puis peu importe il est aux États-Unis, j'aille y porter un vinyle, prendre une photo avec, tu sais, pour le remercier.
3: Tellement, ben oui!
4: Fait que là, en ayant cette idée-là, il a dit pas de mauvaise idée. Fait qu'ils ont, eux autres, ils ont appelé le management à Bob, qui s'appelle Robert Ritchie, Kid Rock. Ouais. Lui, il a proposé ça. Il a dit bon, ben, tant qu'à ça, s'il veut venir me voir, il dit qu'il vienne directement chez nous, passer 3-4 jours. On va l'accueillir, puis on va prendre mon jet. Il va venir en mes shows en Caroline du Sud. Puis, c'était vraiment, tu sais, je veux dire, c'est un autre monde, là. Tu sais, c'est des multimillionnaires. C'est vraiment une autre vie, là.
3: C'est une autre vie, là.
4: Fait que, tu sais, tout ce qu'on voit des fois dans les films, mettons, les rues bloquées avec les gros Cadillac Escalade noirs qui débarquent directement du tarmac jusqu'à la scène.
0: C'est ça.
4: Tu sais, avec les flashs, les polices qui vont, j'ai tout vécu ça, là.
0: Eh hey, ben, merci d'avoir pris quelques minutes pour nous parler aujourd'hui.
4: Ça me fait plaisir. Merci à vous autres.
0: Salut.
3: Merci.
0: Bye.
4: Bye. Bye.

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1: On a de la grande visite au téléphone. Celui qu'on appelle, et ben c'est Brigitte qui l'appelle demain.
2: Ben oui.
1: C'est son ami Croustille. C'est Christian-Marc Gendron qui est au bout du fil.
2: Salut Croustille!
3: Hey, bon matin tout le monde.
2: Ben, salut Croustille.
1: Mais moi, je veux savoir avant tout, là, Brigitte, pourquoi tu l'appelles Croustille, Christian-Marc Gendron? Là? C'est quoi, pourquoi ce surnom-là?
2: Vas-y, raconte l'histoire. Dans le fond, c'est une petite histoire, hein, Croustille?
3: Ben, c'est une petite histoire. C'est vrai que quand j'étais pianiste de Brigitte, j'avais peut-être un petit bedon de plus.
2: À peine.
3: Ah, oui, ça venait de là.
2: Hey, c'était à peine une petite portée de chiot, là, franchement.
3: Tellement attachant.
2: Ah, oh, tellement! Et tu le lis encore parce que, sais-tu quoi? On adore ça de voir en show, tu le sais, et à quel point ta carrière va bien. Et là, ce que je t'ai dit hors onde, c'est OK, toi, tu trouves le temps avec ta douce Manon Séguin qu'on aime tant de venir faire un petit tour au cabaret de Jacques Saint-Pierre, pas un, mais deux soirs en duo. Dans tout cet horaire-là qui n'a aucun sens, OK, de premier ministre. donc, tu vas nous faire l'honneur de venir en duo avec ta blonde. Donc, ben, le fun, ça.
3: Ouais, ben on en fait souvent des shows, Manon puis moi, puis on est en Floride, on en fait vraiment partout. Donc moi, à travers mes tournées, je fais tout le temps des shows en solo, pis en duo, c'est tout, ben toi aussi, hein.
2: Ah oui.
3: Tout en, fait que tu sais c'est quoi. Puis cette place-là, moi je la connais pas, j'ai entendu parler de ça en bien.
2: Ah c'est beau, ben oui.
4: Ça.
1: Ouais, c'est une belle salle.
2: Hey, écoute, dis-moi donc, je t'ai coupé Yannick, mais je vais y aller parce que je l'aime.
1: Oui, voici.
2: puis d'ailleurs, il m'aime plus que toi, c'est sûr.
1: Ah ben, c'est sûr. Écoute, je dis. On passe en deuxième.
2: Hein? Non, ben là, c'est facile. Écoute, dis-moi donc, parce que, tu sais, je sais un peu que ces shows-là, en duo, c'est plus intime. On se permet d'aller d'ailleurs ailleurs. Et souvent, il y a un petit peu une partie d'impro dans ces shows-là, ce qui fait que ça rend les shows uniques. Hein?
3: Oui, oui.
2: Est-ce que tu te laisses cette liberté-là avec Manon d'aller justement explorer ailleurs puis dire, OK, on sait à quelle heure ça commence, on sait pas à quelle heure ça finit?
3: Énormément. D'ailleurs, c'est pour ça qu'on n'amène pas la petite. Et c'est très, très rare qu'on n'amène pas la petite.
2: Oui, c'est vrai.
3: Ça fait des soirées plus magiques, plus improvisées, oui, jusqu'à la toute fin.
2: Ah, oh, ça, c'est le fun! parce que vous en faites tellement des shows, puis c'est tellement rodé aussi avec ton band, tu sais, oui, que je me dis que ça doit faire du bien aussi d'être un peu lousse. Moi, ça me fait ça quand je fais un show acoustique, c'est que je fais comme, OK, je suis en congé. Tu sais, je fais ce que je veux.
3: Exact, mais même quand je suis tout seul, parce que tu sais, moi j'ai commencé comme pianoman dans des piano bars. Fait,
2: ouais.
3: Quand je suis seul, là, il y a pas grand chose à mon épreuve. Quand j'ai des musiciens, ben c'est sûr que je veux pas les mettre en danger sur un répertoire un peu obscur. Là. Fait que je garde je garde ça un peu plus serré que des musiciens. Mais c'est vrai que soit en petite formation, soit en solo, je me sens très libre et j'adore ça.
2: Ah, oh, j'avoue, c'est le fun.
1: Je sais pas si, Christian, je sais pas si, parce que moi, je t'ai vu deux fois en show, puis ce que j'aime de ce que tu fais, et peut-être que tu le fais un peu plus avec Manon, vous vous permettez plus de le faire, c'est ton côté crooner que j'aime beaucoup.
2: Oh,
1: est-ce que dans ce spectacle-là, duo, est-ce que le côté crooner va être là aussi?
3: Oui, il y en a tout le temps, parce que moi, j'aime ça y aller chronologique aussi dans ma... raconter mes anecdotes, mais avec le répertoire reste un peu chronologique, puis j'ai une anecdote un peu pour chaque thématique. Puis, mais oui, le style crooner, c'est sûr que j'en fais beaucoup, parce que ça fait partie de mon ADN aussi, là, j'aime ça chanter ça. T'sais. Je pensais pas que ça... Tu sais, je veux dire, moi, ma carrière est tellement... Et j'aurais jamais prévu à rien de ce qui m'est arrivé, parce qu'il m'est arrivé bien trop d'affaires dans un ordre incroyable.
2: Ouais. Dis-toi, mettons, Croustille, si t'avais été voir une voyante, là, tu sais, ben jeune, t'aurais fait, ben oui, on gueule, c'est ça, il faut laver sur le corps. Hein? Elle ne fumait un bon, je veux dire, ça n'a pas d'allure, là. Parce que ça a été une explosion.
3: Il y a une voyante qui m'a dit que j'allais être millionnaire, mais elle m'a pas dit que j'allais tout flouber à mesure.
2: Oh, c'est ça, l'affaire!
1: Christian-Marc Gendron, merci, c'était un plaisir de te parler.
3: Mes amis, pas Bidou, mais les autres, là,
2: ouais,
3: je compatis énormément, je vous aime beaucoup. Vous êtes patient, vous êtes vraiment...
2: Oui,
1: ouais, à qui
2: dis-tu? C'est donc bien chiant! Hey, moi aussi,

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1: C'est notre premier crinqué avec Brigitte Boisjoli dans Country Pop au retour.
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1: T'en rêvais depuis longtemps de faire partie des crinqués, Brigitte.
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1: Là, ce qui est un gros sujet aujourd'hui à Country Pop, c'est les quadriporteurs. On en a parlé sur l'heure du midi avec le maire des Haies qui lui veut interdire dans sa ville les quadriporteurs. Il y en a de plus en plus. Je ne sais pas si vous avez remarqué des gens qui se déplacent à bord de quadriporteurs. Tu sais, à une certaine époque, là, ces gens-là se promenaient parce que, bon, mobilité réduite, c'était un outil pour bien se déplacer. Mais on dirait que là, c'est rendu plus un moyen de transport que d'autres choses. Il y en a.
3: Pour le plaisir, en plus. Oui. C'est un moyen de transport pour le plaisir, pour aller se promener, à regarder le beau temps. Mais c'est pas tout le monde qui va respecter le code de la route pour les quadriporteurs. C'est là le problème.
1: C'est ça le problème. Puis là, ici, à Louisville, il y en a. À Shawinigan, il y en a un peu partout. Moi, en fin de semaine, je me suis promené un peu. Je suis allé faire un tour chez Passion Lavande à Saint-Sever, un endroit à visiter absolument, là, soit dit en passant. Et j'en ai croisé deux qui étaient sur le long de la route. C'est une route nationale. Puis ils étaient rendus plus loin. Ils se sont rendus, là, je les ai recroisés en revenant. À Pointe-du-Lac. Ils doivent avoir fait là, une...
3: Il y a combien d'autonomie de batterie là-dessus?
1: C'est ça, je me suis dit, j'étais dans la douche. Crime, on peut faire Montréal-Québec 140 avec ça. Il y en a vraiment. Puis là, il y en a qui se promènent avec des trailers avec ça. Ils sont trois là-dessus, ils sont deux.
3: On t'avait d'amener leur roulotte à Saint-Tite, ben à quadriporteur.
1: Puis toi, Brigitte, t'as vu aussi que du côté de la Saint-Jean à Drummondville, t'étais sur le comité organisateur de tout ça, puis vous avez constaté qu'il y en avait pas mal sur le terrain aussi.
2: Ben écoute, j'étais plus que sur le comité, j'étais sur la scène en plus à chanter. Fait que je les avais en face. Oui, il y a des gens qui ont eu la bonne idée d'arriver avec leur quadriporteur un peu pimpé, tu sais. Et de se mettre vraiment en avant de la foule. Donc, vraiment dans la foule, mais vraiment devant la scène, où il y a passablement des chaises de parterre, des personnes un peu plus âgées. Des enfants, des familles, tout ça. Et écoute, aucune pitié, là, j'en ai vu même faire la trail, là. Et pour vrai, passer proche des mollets, là. Mais écoute, t'as jeu. Et là, même, on a dû en faire sortir pendant le spectacle.
3: Arrête, c'est toi qui as collé ça sur le stage?
2: Mais non, je l'ai pas dit. Non, mais tu sais, quand même, c'est que je pense qu'il y a une place pour ça. Et savez-vous quoi? Je suis allée voir si c'était déductible d'impôt. Si c'est prescrit par le médecin, le quadriporteur est donc considéré comme, déductible d'impôt. C'est OK.
1: C'est pour ça qu'il y en a autant, là.
3: Mais non, mais ça veut pas dire parce que le médecin, il va pas le prescrire pour rien. Ceux qui l'ont de prescrit, d'après moi, c'est vraiment quelqu'un qui en a besoin pour se déplacer, là.
1: Mais là, c'est parce que là, le problème, là, d'après moi, puis c'est ce qu'on disait ce midi avec le maire de Louisville, avec M. Dess, c'est que là, il y en a beaucoup. Puis là, ça prendrait de la sensibilisation. Je ne sais pas si vous avez vu la vidéo qui a fait beaucoup jaser la semaine passée. C'était sur TikTok. C'est une vidéo là, pour sensibiliser. C'est la Sûreté du Québec. C'était super drôle. On a fait appel à un monsieur de 93 ans, Jacques, qui donnait des trucs, justement, puis des conseils de sécurité à bord des quadriporteurs.
3: Puis on a un extrait pour vous autres, justement, de ce petit monsieur-là, trop cute de 93 ans.
4: M'adresser à ceux qui prennent la route en chevauchant leur monture, les lunettes soleil, les cheveux dans le vent, puis qui sont parfois un peu rebelles. Monsieur Jacques, 93 ans. Bonjour.
5: Bonjour. Il est permis de circuler sur le trottoir pas plus que 10 km/h.
4: Il faut aussi respecter le rythme des piétons.
5: Qu'est-ce que vous faites là? Vous pouvez rouler sur l'autoroute avec un quadriporteur. Il n'est pas question d'emmener les temps en promenade. C'est fait pour un passage seulement.
1: Mais, tu sais, c'est une très bonne vidéo. Mais, tu sais, là, le monsieur de 93 ans, il n'est pas sur TikTok. C'est ça le problème. C'est ça le problème. Donc, il y aura une suite à ça parce que le maire de Louisville nous a dit qu'il voulait faire quelque chose pour réglementer ça dans sa ville. Mais, tu sais, si tu comprends bien que c'est plus haut que lui, là. C'est le gouvernement provincial qui gère les autos, tout le kit, là, puis l'assurance les automobile autos. Du Québec, tu sais.
2: Mais on est-tu d'accord là-dessus que tous ceux qu'on voit là-dessus n'en ont pas tous de besoin?
1: Ben non, c'est ça que
3: le disait. Non, c'est ça!
1: Ouais, c'est ça que nous disait le maire aujourd'hui.
3: Ou, moi, je me dis, si tu veux te promener avec ça puis t'en as pas de besoin, respecte le code de la route. Roule pas en plein milieu de la rue, puis si on pote pour que tu te tasses, fais pas des fingers au bout.
1: Oui, parce que le maire de Louisville nous l'a dit à micro fermé, ça a l'air qu'il y en a un qui se promène au centre, ça aligne, puis on klaxonne, puis il nous fait des doigts d'honneur.
2: C'est comme un bad boy, mais en quadriporteur.
1: Écoute.
2: C'est Éric Lapointe en quadriporteur.
1: Donc, bref, quadriporteur, vous en connaissez des gens dans votre entourage, dites-leur de faire attention. Peut-être leur montrer la petite vidéo sur TikTok, la Sûreté du Québec, qui est tellement.

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1: Et là, on a une étude qui sort à chaque année. Ça s'appelle le World Happiness Report.
2: OK.
1: Et on met de l'avant cette année ce qui rend les gens heureux.
2: OK.
1: On met de l'avant cette année la bienveillance sur le bonheur, être bienveillant envers les gens. Avec les temps qui courent en 2025, avec ce qui se passe aux États-Unis, avec ce qui se passe avec la guerre en Ukraine, faut être bienveillant. Puis c'est ça qui vient nous aider dans notre bonheur,
2: absolument,
1: selon ces études-là. Comment faire pour être plus heureux, là, si tu es celle qui s'en va au travail puis ça lui tente pas ce matin?
2: Mon Dieu.
1: Selon toi?
2: Se faire plaisir.
1: Se faire plaisir.
2: Prendre, mettons, un bon café. Aller manger quelque chose qui nous tente.
1: OK.
2: Tu sais, les obligations un peu poches, là. Ouais. Oui, on les fait, mais faire quelque chose qui nous tente pas, mais le joindre avec quelque chose qui nous tente.
1: Une petite gâterie, comme après, là.
2: Oui, exactement.
1: Ouais, c'est une bonne idée, ça.
2: Puis ça nous rend de bonne humeur.
1: C'est pas fou, ce que tu dis là. Les autres qui ont sorti, c'est faire confiance à la bienveillance des autres. Fait que faire confiance au bon coup ou bien à l'aide que les gens nous apportent autour. Partager plus de repas avec ses proches.
2: Oui, vraiment. La famille, les amis. Partager. Moi, j'ai mon adage de chef, bien manger. Bien boire,
1: ça
2: va tellement ensemble, ça réunit tellement tout le monde.
1: Parce que selon le World Happiness Report, il y a tellement plein de choses qui séparent tout le monde dans le monde que de partager des repas avec des proches, des amis, de la famille, ça nous crée une satisfaction, une sécurité, entre autres, qu'on n'a pas là, des nouvelles puis des réseaux sociaux. S'entourer de personnes qui nous soutiennent aussi, ça nous aide. Je pense qu'on a beaucoup besoin de filets de sécurité ces temps-ci. Sentir qu'on a besoin d'union,
2: qu'on est comme qu'on tient coude, là.
1: Dernier point, sans engager dans des actions d'altruisme. Poser des petites actions, tenir la porte au magasin, quelqu'un,
2: rendre service. Laisser passer quelqu'un en auto.
1: Laisser passer quelqu'un en auto, ça vient renforcer le fait qu'on est encore dans un bon monde.
2: Ben oui, puis il y a encore, tu sais, il y a encore, comme s'il y en avait plus tard, là.
1: Putain, ouais, c'est ça.
2: Mais il y a plein de bonnes personnes, il y a plein de bonnes choses qu'on peut faire. Des petites attentions, sourire à quelqu'un.
1: Ouais.
2: Juste un sourire, des fois, peut changer la journée de quelqu'un.
1: Absolument.
2: Là.
1: Et en somme, c'est le bonheur qui dépend de nos connexions des autres, donner, partager, faire confiance, rendre le monde plus heureux. Parce que c'est ça qu'on a besoin. Parce qu'on est alimenté par les réseaux, on est alimenté par les nouvelles.
2: Oui.
1: Faut qu'on sente qu'on a de la sécurité puis du support là, dans notre petit nid, dans notre petite cellule.
2: Puis moi, je trouve que écouter les animateurs de country pop, c'est vraiment une belle façon de commencer la journée.
1: Ah, c'est beau!
2: D'être content.
1: Ben oui, t'as raison. Ça te ressemble. Hey, je te souhaite une belle semaine, Marie.
2: Hey, bonne semaine, Nico. Merci, bonne journée.

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1: Puis là, Stéphanie est pas de bonne humeur.
2: Non, je suis craqué, puis je vous ai craqué par la bande aussi.
3: Ah oui,
1: moi, parce qu'on en a parlé un petit peu avant. Là,
3: oui.
2: Ouais, je vous ai dit, là, c'est vendredi.
1: Ben, je suis prêt, je me retrousse les manches.
3: Ben oui, toi.
2: Il est à veille de sortir les poings, Yannick.
3: Ben oui, il est tout rouge.
2: Oui, il est tout rouge de colère. Hier, je m'en allais du côté de Montréal. Puis j'ai vu quelque chose qui me fait tellement pogner les nerfs et que je ne comprends pas. Peut-être que les gars, vous allez pouvoir m'aider. Peut-être que vous allez me ramener sur le droit chemin.
1: Je pense pas que je vais t'aider parce que je suis dans la même équipe que toi là-dessus.
2: Mais là, là, on va se parler dans le blanc des yeux. La fly des IP, les gars. Les gars qui arrêtent sur le bord de l'autoroute pour pisser.
3: Ben oui, mais c'est parce qu'une m'amener, faut pisser.
2: Non, mais va-t'en au dépanneur, hey. Pis pisse au dépanneur, là. Viens pas
1: moi,
2: me dire que t'es pas capable de t'obtenir.
1: Okay, ouais. Je vois ça, là. On veut pas voir ça.
3: Il y a des nuances, là.
1: Non, mais hey.
3: Si tu me vois pas à bisoune, je peux bien pisser sur le bord de la garante.
2: Oui, mais pourquoi?
3: Ben, parce que j'ai envie, viens.
2: Ouais, mais t'es pas capable d'attendre au dépanneur pour aller pisser?
1: Ben non. Au moins, là. Cachez-vous un peu, tu sais. Sortez de l'autoroute, là. Débarquez de l'autoroute, là. Prenez la petite voie d'à côté, puis cachez-vous un peu plus. Non?
2: Ouais, mais savez-vous, en plus, qu'on peut attraper des tickets pour ça?
1: Ben oui, ben oui.
2: Moi, là, je devrais être la police de la piste. Moi, écoute, hier, OK, on s'en va à Berthierville. Moi, puis mon chum s'est pogné à souper en montant à Montréal, OK? Puis j'en revenais pas. Là, c'est là que j'ai fait, là, ça va faire, je vais péter ma coche à la radio. Il y a un gars qui était à côté, là, l'épaule, sur le derrière du dépanneur Petro-Canada, à pisser à terre.
3: OK.
2: La bisoune vers la rue.
3: Ah, la bisoune vers la rue?
2: Oui, mais t'es à côté, sur le dépanneur, rentrant dedans, puis pisse dans la toilette.
3: Le problème, c'est pas ça, c'est qu'il s'est pas mis de dos.
2: Il s'est pas mis de dos, puis t'es à côté, c'est le dépanneur. Pourquoi non, t'es pas rentré en dedans?
3: Il y a peut-être plein de monde. Il avait envie de pisser, le jeune.
2: Non, avec nous, les filles, on sortit quand on a envie de pisser.
1: C'était ça un jeune. Je veux pas faire de l'argiste, là, mais c'était ça un jeune ou un plus vieux, le plus âgé.
3: C'est peut-être pas les plus vieux qui font
2: oui.
3: ça.
2: Je l'ai vu de loin, non, mais non, il avait l'air peut-être dans la trentaine. Là.
3: Ah okay. ouais.
1: 30, 40, oui, c'est vrai ce que tu dis, Nico, parce que moi, je me rappelle quand j'étais jeune, tu sais, on pissait partout.
3: C'est les mêmes le vieux d'un gymnase, là, des
1: vestiaires,
3: ouais. Ça se promène à poêle pendant 10 minutes.
1: Ah, ouais. Et ça doit être les mêmes.
2: Ok,
1: également.
2: Ça t'insulte, mais le gars qui
1: ouais,
2: pisse.
1: Le gars qui pisse à côté de son char, ça dérange pas ça.
3: Vous allez pisser où vous voulez.
2: Non, mais moi, ça m'écœure.
3: Mais toi, tu as dit, par exemple, quelqu'un qui a envie de caca sur l'autoroute, c'est pas grave.
2: Non, mais pas que c'est pas grave, mais souvent, t'as moins. Un centre de caca, des fois, t'as pas de contrôle versus t'as un contrôle sur ta vessie. Là. Je m'excuse. Là.
3: C'est quelqu'un qui a pas une grosse vessie puis que c'est pressant.
2: Ben non. Moi,
1: ben, ça peut arriver, mais essayez autant que possible, essayez de vous trouver une toilette.
2: À quantité que je vois en une semaine, juste à faire Louisville, Trois-Rivières, là,
1: ah ouais,
2: impossible
1: qu'il y ait
2: autant
1: souvent.
2: De monde qui sont pas capables de se retenir.
1: Moi aussi, j'en vois souvent. Pis, t'sais,
2: à l'entrée d'autoroute ici, là, à Louisville, il y en a
1: ben
2: tout
1: oui.
2: le temps.
1: Ah oui, hey,
2: c'est pas une toilette publique. Au pays, mettez une cabane bleue puis c'est là-dedans. Mais celui-là, si tu fais la brindille au vent,
1: tu sais, on n'est pas en France, parce qu'en France, là, faut que tu payes pour aller aux toilettes.
2: Ouais,
3: oui,
2: c'est comme
3: il y a
2: dollar,
3: il y a des madame pipi.
1: Oui, il faut que tu ailles. Tu sais, il y a bien des places. Mais ici, il y en a des toilettes, là, il me semble que c'est.
2: Hey,
1: pas...
2: tu pisses à côté des portes de la Mauricie, là. Qu'est-ce que t'attends, là? Qu'est-ce que tu fais, là?
1: Ça, il y a une autre affaire, là, puis je vous en ai parlé tantôt aussi, c'est les gens qui crachent.
2: Ah oui,
1: je suis pas. Ouais. Tu sais, là, ça va chercher ça loin, je m'excuse, là, je suis dégueulasse, là. Pourquoi ressentez-vous le besoin de cracher?
2: Ouais.
1: Moi, ça m'écœure, là. Ah.
2: Vraiment, moi aussi, c'est. Mais la pisse, ça m'écœure plus.
1: Ah. Ben, les deux m'écœurent, finalement. Donc,
2: le pire, c'est que ces bonhommes-là, là, ça se tient à bisoune, ça pisse. Puis l'autre sorti plus loin, ça va sortir au dépanneur, s'acheter un Gatorade, puis ça met ses mains pleines de pupilles partout.
1: Ah, puis ça, ah, oui, ça se lave pas les mains, ça.
2: Ben non.
1: Oublie ça.
3: Hey, puis c'est donc vous voulez, là.
2: Non, puis c'est d'un dépanneur.
1: Non, il y a des toilettes pour ça, puis essayez d'en trouver une autant que possible.
2: Là,
1: si vous en trouvez pas, puis vous n'êtes pas capable de vous retenir, essayez de vous cacher un peu. C'est on ça. Est obligé de voir ça.
2: Ben oui, hein? Voir le jet d'or, toi, chose au vent.
1: Non, mais c'est la flaque à terre aussi, c'est pas le
2: mais
1: fun
2: oui,
1: de voir
2: c'est
1: ça,
2: dégueulasse, non. Mais on veut pas voir vos flûtes, là, s'il vous plaît.
3: Moi, je suis pas d'accord.
2: Toi, t'es d'accord, tu veux y voir les
3: mais
2: vrais.
3: Non. Ah. Dans 15 minutes, on se donne rendez-vous à W au Parc de Mauricie. Venez me checker pisser.
1: Ah, sur cette belle note, passez un excellent week-end.
2: Hey, allez, au salle de bain, puis lavez-vous
1: les mains. Trouvez-vous des toilettes, puis lavez-vous les mains, s'il vous plaît. Bye-bye.
3: Time, come on.

0: J'ai peur, en fait, parce que savez-vous quoi? Moi, mon chum, il sait que j'ai une peur bleue des araignées. Puis depuis l'année passée, il me désensibilise. T'sais, il est comme, gars, viens voir elle, c'est une petite grosse. Puis il parlait pas de moi, les
1: c'est le tabarnache. Il est smart, ce gars-là.
0: Ça, c'est une moyenne. T'sais, puis il me montrait des araignées qu'il a déjà vues, t'sais, dans l'Ouest canadien, puis dans le bois, en disant, garde, elle te fera pas mal. T'sais, il m'a vraiment aidé à me désensibiliser, même si j'avais peur pareil, mais okay. Je commençais à m'habituer un peu. Hier, je suis dans la cuisine, puis il est dans la chambre, puis il me dit, hey, viens voir. Mais il me dit pas qu'est-ce qu'il y a. Ah. Puis là, je me reviens sur le mur, à 2 pouces de ma face, il y a une grosse araignée. Hey, hein? J'ai fait le saut, j'ai hurlé, je suis partie en courant. Ben fait que là, il dit, oh, je m'excuse, je pensais pas que t'allais avoir peur, mais moi, c'est vraiment une phobie.
2: T'es
0: okay?
2: Partie en courant?
0: Oui, je suis partie en courant de la chambre jusqu'à dans la cuisine. Je suis dans la cuisine.
3: C'est une des phobies, là. C'est pas parce que c'est toi, là, Stéphanie. Puis j'ai de la misère à comprendre.
2: Moi, c'est à comprendre.
3: Je la comprends pas, mettons cette phobie-là.
2: Si on habitait en Australie, ça serait des grosses venimeuses, je comprends. Mais là, des petites araignées de
3: quai, sortez-moi d'ici, là, les grosses araignées poilues qui
0: ça,
3: nous montent.
0: Ça m'écœure moins que les araignées d'ici.
3: J'ai de la misère à comprendre que vous pouvez avoir peur d'une petite araignée qui est grosse comme le bout du doigt, j'ai de la misère, je comprends pas.
0: Oui, mais il faut faire attention aussi, hein, parce que c'est très souvent confondu le dégoût, la crainte et la phobie. Moi, j'ai une phobie.
3: Toi, t'as peur, là.
0: Moi, j'ai peur, là.
3: Tu te sauves en courant, là.
0: Ah, ouais, puis j'ai tapé 3 pieds d'eau, là, puis je suis partie en courant. Moi, j'ai peur. Puis souvent, en fait, comment qu'on peut vérifier? Souvent, on a de la peur, de la panique. On va faire de l'évitement pour éviter les araignées, ce que je fais totalement, et même de la vérification. Moi, là, quand il commence à faire beau, à être doux, là, je regarde au-dessus des cordes de porte avant de sortir dehors pour être sûr qu'il n'y ait pas une araignée qui me tombe sur la tête. Fait que c'est vraiment une phobie, OK? Puis ce qu'on peut vivre aussi en présence des arachnides, là, c'est de l'anxiété. Le rythme cardiaque qui va augmenter. On peut avoir des vertiges, des maux de tête, des crises de panique, des nausées et même, il y en a même qui vont s'évanouir en présence d'araignées. Ouais,
3: ça veut dire, mettons, là, que tu es au volant de ton auto et qu'il y a une araignée qui te descend en face. Là, tu causes un accident.
0: Ça m'est arrivé, mais j'étais passager. Le kiri de meurtre que j'ai lâché, j'ai ouvert la porte. Oh, non, tu deviens incontrôlable. Puis je dois pas être la seule, en fait, parce qu'il y a 1 à 5 % de la population qui sont arachnophobes. Comment faire? Ben, en fait, c'est simple à dire, mais pas facile à faire. Là. C'est de s'exposer de façon progressive. On peut même se faire, Nico, tu peux peut-être nous en parler, mais se faire hypnotiser
2: pour nos
0: phobies.
2: Oui, absolument, parce que ceux qui ne savent pas, j'étudie en hypnothérapie, là, mais c'est possible de aider pour ça.
0: À se désensibiliser,
2: mais comme je viens pas d'une école où que c'est des charlatans, là,
0: c'est
2: vraiment qu'est-ce qui te fait peur là-dedans, puis c'est tout un processus. Là. Tu viens pas t'asseoir dans le bureau, puis qu'on va te faire une hypnose.
0: Avec de la sauge, puis des chandelles.
2: C'est pas une rencontre, c'est réglé. Là. Nous, on utilise vraiment l'aspect psychologique, thérapeutique.
0: Okay.
2: Après ça, on va appuyer avec l'hypnose. Mais oui, avec l'hypnose, ça peut aider.
3: Ma blonde a inondé la chambre de bain à cause d'une araignée.
0: Comment ça?
3: Il y avait une araignée dans la salle de bain. Elle était en train de prendre sa douche. Puis là, il y avait une araignée qui est descendue. Puis elle a pogné le pommeau de douche. Puis elle a arrosé l'araignée. Mais c'est parce qu'elle a arrosé partout dans la chambre de bain. C'est un petit rideau dans le temps, là, un bain douche avec un petit rideau. Puis il y avait de l'eau à terre. Là, parce que,
0: ça m'est déjà arrivé aussi. J'étais dans la douche. Puis il y avait une araignée sur le mur. J'ai sauté. J'avais un bain douche à ce moment-là. J'ai sauté en dehors du bain, tout nu, plein de savon. J'ai dégouliné partout jusque dans le salon. Puis j'étais allé voir mon chum de l'époque. Et ça a dû être chic.
3: Faites-vous soigner parce que ça va pas bien.
0: Mais là, je voulais vous en parler, mais j'ai fait le saut hier à cause de ça. Puis en plus, là, ça commence avec le petit redoux. Oui, on va en voir.
2: Oui, écrivez-moi, je vais vous hypnotiser.
0: Okay. Ah oui, s'il vous plaît.
3: Ah, ben merci les crinqués. C'était instructif, je trouve.
0: Ah, j'en ai des frissons. Bye.
3: Salut.

0: pour que tu me pardonnes.
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2: Salut Nico.
3: Hey, très content de vous avoir. Est-ce que vous êtes en forme? Ça va bien?
2: Ben oui. Bon, Stéphanie est encore sur son téléphone.
3: Ben oui, Stéphanie sur son téléphone.
4: Absolument. Non, hey, oui. Je suis concentrée. Là, les gars, je vais vous le dire.
2: Toujours sur son téléphone.
4: Je vais vous le dire pour une dernière fois. Je suis la seule femme décrinquée. Je suis capable de faire deux choses en même temps.
3: Ah, mon Dieu Seigneur.
2: C'est qu'il faut pas entendre.
3: Est-ce que vous filez cochon aujourd'hui?
4: Cochon genre de fin ou cochon?
2: C'est vendredi.
3: Ah! C'est exactement ça.
2: Ça fait l'amour.
3: C'est pour ça que je vais vous parler de mon sujet d'aujourd'hui. On va se coller à soir sur votre chum, sur votre blonde. Et j'ai trouvé des études qui ont été faites. Est-ce que vous êtes sonore, vous autres, quand vous avez des relations? 819-519-103.
2: C'est une vraie question, ça?
3: Ben oui!
2: Moi, j'ai des enfants, mais de jeunes adultes à maison. Oui. Ça ne tente pas d'entendre papa maman.
4: Oh, papa Yannick!
2: Ça ne tente pas.
3: Mais pourtant, selon les sexologues, c'est une réaction animale, naturelle, au plaisir, similaire au son émis en savourant un bon repas.
2: Ben oui.
4: Ça dépend quel repas tu manges.
3: Ouais, puis ça pourrait être utilisé comme communication, parce que je sais pas si vous savez, mais il y a 90% des choses qui sont dites sans les mots, et c'est comparable, par exemple, quand on fait l'acte avec notre partenaire, c'est comme si on mettait le son dans un film de X. Ouais. Ça rajoute à l'expérience. Ah. Et ça sert également de signal positif pour indiquer du plaisir, pour exprimer aussi un inconfort, parce que ça fait mal.
4: Aïe, aïe!
3: Il y a les gémissements en question qui renforcent la communication entre tes partenaires, facilitent l'ajustement des actions.
4: Check la face à Yannick.
3: Exactement, Yannick. Il y a une étude en 2011 qui a été révélée, 66% des femmes gémissent pour stimuler l'orgasme de leur partenaire et 85% gémissent pour renforcer l'estime de soi de son partenaire.
2: Mais coudonc,
3: pour lui donner une petite drive, là. Vas-y, mon garçon, t'es capable.
4: Ah oui, c'est sûr
2: que ça doit aider. Là, ça.
3: Si, vous nous le confirmerez, 819-519-1031, je pense que c'est important. Au moins, une petite affaire, là, un petit gémissement, quelque chose. Essayez-le ce soir.
2: Au moins, tu sais, un souffle, quelque chose.
3: Moi, j'ai déjà eu une relation, puis une relation sexuelle.
4: De souris muets.
3: De souris muets. Hey, mais pour vrai, j'ai.
2: Qu'est-ce qu'ils font, les souris muets?
4: Ils faisaient des mimes.
3: Ouais. Non, mais on faisait l'acte, puis le gars, j'ai pris son pouls trois fois. Je suis comme, il est sous. Il est encore là.
4: Non, mais c'est vrai, c'est malaisant. Là. Quand tu peux attendre un cricket, là...
3: Ah oui.
2: Ça dépend, tu sais, comme moi chez nous, là, veut pas, là, on fait attention là, parce que regarde.
4: Oui, mais vous êtes pas en silence de même.
2: Non, mais tu sais, on n'est pas à des cris de jouissance en train de venir.
4: On vous entend de la chiche.
2: Ah ouais. C'est ça, là.
3: Fait que pensez-y à soir à la maison, les crinqués.
2: Lâchez-vous lousse!
3: Lâchez-vous lousse! Un cri primaire.
2: Criez!
4: Hey, c'est bon ce show-là!

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1: Et je me souvenais qu'à la fin de Starac, René m'avait invité en Floride. Parce qu'il voulait travailler avec moi. Puis là, écoute, j'avais fait un gros party chez nous. Je capotais. Pour moi, ma carrière prenait son envol. Tu comprends bien. Tu sais, quand tu as un appel de René. Et quelques semaines avant que je parte pour la Floride, René est tombé malade. Alors, je suis jamais partie. Donc, c'est pour ça qu'ils ont appelé ça rendez-vous manqué, tu sais. Mais ça m'a fait comme revivre des émotions, mon Dieu. Mais j'ai aussi cité de René, l'authenticité, l'honnêteté, à quel point il était passionné de son métier. Et tu sais, là, quand tu dis quelqu'un a l'œil, là, tu sais, pour percevoir, tu sais, qu'est-ce que t'as en toi, là, tu sais, là, il y avait ça, lui. Il s'assoyait devant lui, là, puis il disait, ouais, mais tu sais, toi, t'as ça, là. Toi, avec ça, tu peux faire ça, tu sais. Il y avait ça, là, tu sais. L'œil pour dénicher des talents, puisque t'avais de spécial. Qu'est-ce qui te rendait unique? Ça, lui, il percevait ça à 10 000 la ronde, là.
2: Mais tu sais, one-on-one avec lui, ça devait être quelque chose aussi. T'as dû te retrouver, mais on va donner tout seul d'un bureau, là, puis il faisait un debriefing ou quelque chose. Ça devait être quelque chose, là.
1: Oui, puis quand t'étais bon au grand gala, diffusé les dimanches en direct, t'allais t'asseoir devant lui, confiante. Mais quand tu savais que t'avais été moins bon, puis t'allais t'asseoir, et shit, peux-tu dire qu'on s'assoyait, tu sais, sur le bout du banc, puis.
2: Qu'est-ce que René va dire?
1: Ce qui était le fun, c'est qu'il attendait qu'on avoue qu'on avait été moins bon. C'est ce qu'on prend, puis après ça, bon. Mais tout le temps, avec une bienveillance. Et moi, c'est ça que j'aimais beaucoup de lui. Il était très bienveillant, tu sais.

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1: Et je me souvenais qu'à la fin de Starac, René m'avait invité en Floride.
2: OK.
1: Parce qu'il voulait travailler avec moi. Puis là, écoute, j'avais fait un gros party chez nous. Je capotais. Pour moi, ma carrière prenait son envol. Tu comprends bien. Tu sais, quand tu as un appel de René. Et quelques semaines avant que je parte pour la Floride, René est tombé malade.
3: Oh.
1: Alors, je suis jamais partie. Donc, c'est pour ça qu'ils ont appelé ça rendez-vous manqué, tu sais. Mais ça m'a fait comme revivre des émotions, mon Dieu. Mais j'ai aussi cité de René, l'authenticité, l'honnêteté, à quel point il était passionné de son métier. Et tu sais, là, quand tu dis quelqu'un a l'œil, là, tu sais, pour percevoir, tu sais, qu'est-ce que t'as en toi, là, tu sais, là, il y avait ça, lui. Il s'assoyait devant lui, là, puis il disait, ouais, mais tu sais, toi, t'as ça, là, toi, avec ça, tu peux faire ça, tu sais. Il y avait ça, là, tu sais, l'œil pour dénicher des talents, puisque t'avais de spécial. Qu'est-ce qui te rendait unique? Ça, lui, il percevait ça à 10 000 à ronde, là.
2: Mais tu sais, one-on-one avec lui, ça devait être quelque chose aussi. T'as dû te retrouver, à un moment donné, seul d'un bureau, là, puis il faisait un debriefing ou quelque chose.
1: Ouais.
2: Ça devait être quelque chose.
1: Ben
2: là,
1: oui, puis quand t'étais bon au grand gala, diffusé les dimanches en direct, t'allais t'asseoir devant lui, confiant, confiante. Mais quand tu savais que t'avais été moins bon, puis t'allais t'asseoir, hé shit, peux-tu dire qu'on s'assoyait sur le bout du banc, puis
2: qu'est-ce que René va dire?
1: Ce qui était le fun, c'est qu'il attendait qu'on avoue qu'on avait été moins bon.
2: Ouais.
1: C'est ce qu'on prend, puis après ça, bon. Mais tout le temps, avec une bienveillance. Et moi, c'est ça que j'aimais beaucoup de lui. Il était très bienveillant, tu sais. Ouais.

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1: Ah, toujours bien entouré avec Stéphanie Veillette et
2: Ariana Love.
3: Oh, je suis plus capable.
1: Bon,
2: elle s'en va, bye.
1: Hey, Ariane d'amour, tu viens pour un autre, une troisième fois avec un mais pourquoi.
3: Ok, oui.
1: Et là, les festivals battent leur plein depuis quelques jours. Et, mais pourquoi les festivals? Qu'est-ce qui tombe ses nerfs les festivals? Toi, tu cours.
2: Il y a plein de
1: les festivals comme une madame, tu cours les funérailles ou des sandwichs pas de culotte.
3: C'est tellement pas bon. Mais. Je pense que je vais casser. Il est trop tôt en matin. Je suis pas assez réveillée. Non, mais pour vrai, là, les festivals, les mais pourquoi, là, attachez votre thé.
2: J'en ai plein, moi.
3: Je fais 5 et 6 dans vie. On s'entend, je suis quand même pas petite, je suis pas très grande, mais je suis dans la moyenne.
1: Ouais.
3: Si je suis là dans un festival, que j'ai ma place et que je me garde un space autour de moi parce que ça me tente pas d'être une sardine dans une boîte de sardines, là.
1: Ouais.
3: Pis que tu fais 6 pieds 3 pis tu viens de sacrer devant moi.
1: Ouais, ouais, ouais.
3: Mais pourquoi?
1: Oui, c'est ça, là.
3: À quel point?
2: J'suis
3: à quel point?
2: Avant toi.
1: Le chum à Stéphette qui mesure 6 pieds 1000, il y a un truc pour ça, pour respecter les gens.
2: Oui, exactement. Moi, mon chum, il est super grand. Non, ben, pas nécessairement, mais on arrive toujours d'avance dans les premiers arrivés. Lui, quand on se met à quelque part, il dit, moi, je bouge plus. Fait que ceux qui vont venir en arrière.
1: Il y a déjà personne en arrière de vous autres.
2: Oui, c'est ça. Exactement, il y a personne. Fait qu'il dit, ceux qui se mettent en arrière de moi, ben c'est leur problème, je suis déjà là. Lui, il se plante les pieds puis il bouge plus.
3: Mais faut expliquer, non, puis qu'il se met pas non plus en avant collé sur la barrière. Là. T'sais, il se met quand même à une distance de la scène raisonnable pour laisser une chance aux gens en avant sans pour autant se priver puis être dans le fin fond
2: c'est
3: non
2: ça.
3: Plus.
2: Ah,
3: mais moi, c'est quand t'es déjà là puis que la personne arrive puis elle se met devant toi, au pire, mets-toi en arrière de moi dans le pire des cas, mais genre, comme viens pas te mettre devant moi, là, ton derrière de tête de calvitie, ça me tente pas de.
2: Non, mon chum, il cale pas, on est chanceux.
3: Il y a juste la moustache qui dépasse de chaque côté. Les gens là qui vont dans un festival, qui payent un le billet, puis deux qui payent la bière à 20$ la bière pour se saouler, pour blackout, puis plus s'en souvenir.
2: Uh-huh.
3: Mais pourquoi? Genre à quel point c'est un t'es désagréable pour tout le monde autour de toi, puis deux à quel point t'avais genre 500$ à flouber de même, t'aurais pu genre te saouler pour le même prix avec un 40 onze chez vous pour 20$.
1: Ouais, il y a 20$ la bière, puis il y a beaucoup de monde qui le font là.
3: C'est
1: impressionnant. 5 bières, c'est juste 100$, tu te saoules pas avec 5 bières, me semble.
2: Ça me prend pas grand-chose.
1: Ah ouais, OK.
3: Mais non,
2: c'est
3: mais
2: pas c'est... pour blackout, là.
1: Ouais, non, c'est ça.
3: Mais tu sais, moi, j'en croise tout le temps, il y a du monde tellement chaud, puis je suis comme... Mais à quel... C'est quoi le trip? Genre de pas t'en souvenir. T'as payé tout ça pour pas t'en souvenir.
1: Oui.
3: Tu bois ça autant pour oublier que t'as autant payé.
1: Tu l'as payé 300$ pour aller voir Ariana Grande.
2: Ah oui, puis on s'entend que le lendemain matin, t'as pas plus de plaisir, là.
1: Ah non.
3: Surtout en vieillissant.
2: Depuis 20 ans, les drums.
3: Hey, une autre affaire, mais pourquoi? Tu sais, le stick de clic là, qui vient s'installer à côté de toi et qui jance tout le long de le stick de festival, sauf quand c'est leur tune. Puis là, un crime que t'es mieux de pas parler pendant leur tune parce que sinon ça passe pas.
1: Exactement.
3: Mais pourquoi tu genre te mets en avant si t'as pas envie de voir le show, sauf une tune, reste en arrière, c'était pour jaser ma fille.
1: Ça m'est arrivé à Green Day l'année passée, il y avait une gang, un club social à côté, ça te chulait sur le bord de la clôture, puis quand c'est leur tune, ils arrêtaient, ils fermaient leur boîte, mais moi c'est parce que ils faisaient...
2: Toutes les tunes, c'était
1: tunes. Exact, c'est ça, là, ils fêtaient leurs 20 ans, puis leurs 30 ans dans c'était les deux albums, un après l'autre. Fait que moi, je les aimais toutes.
3: Mais oui.
1: Les autres, là, ils ont trois tunes qui ont fermé leur boîte. Hey, je voulais me battre. Ah ouais.
2: Moi, savez-vous ce qui m'écœure dans les festivals? C'est les gars, finalement, qui ont chaud, qui se mettent en bed-en.
1: Ah, c'est pas. Ben.
2: Puis, non, mais attends, là, qui sont tout graisseux, plein de sueur. Il y en a qui ça pue le coliboire. Puis après ça, ça se frotte sur toi, genre, va-t'en.
1: Ben oui, mais on paye des prix de fou pour Magic Mike pour aller voir ça. Là, tu es gratis au festival.
2: Ah oui.
3: Ouais, mais c'est pas le même temps.
2: Non, c'est ça. On n'est pas dans la même palette souvent. Fait que ça, je suis comme, garde ton chandail, puis mettez-vous du déo.
1: Ah ouais, ça.
3: Les gens là, qui arrivent 5 minutes avant que le show commence en disant, excuse-moi, mes amis sont en avant, qui essayent de te pousser puis dépasser tout le monde pour se rendre en avant. Crime, mais ça fait 2 heures que je suis en clôture en avant parce que, genre, je suis arrivée d'avance parce que je voulais avoir une bonne place. Fais-moi pas chier puis tasse-moi pas.
1: Ben non, c'est frustrant, ça.
2: Ouais, vraiment.
3: Pourquoi?
1: Ouais.
3: Après ça, moi, mais pourquoi, là, les. Ben, c'est surtout des filles. J'ai vu quelques gars, mais surtout les filles qui crient tout le long du show, genre, je t'aime, veux-tu me marier? Puis ces affaires-là, comme, hey, pour vrai, là, genre, on peut-tu entendre la chanson puis pouvoir t'entendre toi gueuler?
1: Bon, il veut pas te marier, ma belle, là.
3: Crime. Puis moi, la dernière affaire, là, les gens qui lancent des objets aux artistes, mais genre qui lancent leur téléphone sur la scène en espérant qu'ils puissent se faire un selfie, filmer, nanana, ou qui lancent les casquettes, des canettes de bière, leurs bottes de cowboy pour qu'ils se fassent autographier. Hey, arrêtez de lancer du stock aux artistes.
2: On m'a lancé ma brassière à Pose Melon.
1: Ben oui. Pour une fois que c'est pas nous autres, t'as lancé ça, John.

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1: Avec Ariane Damour est là, Stéphanie Veillette. Et là, Ariane, t'es arrivée, c'est vrai, tu nous as dit, j'ai des nouvelles peurs qui ont été débloquées. C'est quoi que tu nous parles, là?
2: OK. Là, l'affaire, je vais vous avouer, je suis une grande fan de séries documentaires True Crime sur les meurtriers en série,
1: sur les meurtres, ces affaires-là.
2: Ma chaîne préférée, c'est Investigation. Okay. Et là, ben, tu sais, je regarde ce genre d'émissions-là, puis tu sais, des fois, là, les gens marchent sur le bord de l'eau, puis là, ils trouvent un cadavre sur le bord de l'eau.
1: Ah, ben oui.
2: Et là,
1: un petit samedi.
2: Là, l'affaire, ouais, un petit samedi tranquille. Mais l'affaire, là, c'est que, tu sais, quand on est dans la période de l'année que la glace vient de caler,
1: oui,
2: et qui peut remonter, remonte à la surface. Et cette semaine, je marchais sur le bord de l'eau.
1: Ah, non, pas.
2: Et au loin, j'aperçois deux.
3: Un cadavre.
2: Non, j'aperçois deux souliers qui flottent, mais genre, la semelle face au ciel. Fait que je sais pas, ils sont attachés à quoi.
1: La rivière des prairies.
2: Exactement. Et là, je me dis. Ça y est, pendant un instant, la panique m'empare. Je vis un épisode de mes émissions préférées.
1: Hey, tu vas appeler dit... Victoria Carleton, je sais pas qui, comment elle s'appelle.
2: Et là, je suis en train de me dire...
1: Charlton.
2: Je suis en train de me dire, je suis en train de découvrir un cadavre. Finalement, ouais, il y avait rien d'attaché. Du moins, il y avait plus rien d'attaché au soulier. Mais yeah, ça m'a fait questionner, genre, dans vie, pour vrai.
3: Il y a peut-être quelqu'un qui était dans ces souliers-là, c'est ça l'affaire?
1: C'est ça, là.
2: Non, mais genre, ma réaction, j'étais sûre que j'allais être comme la fille vraiment en contrôle de moi-même si jamais... je vivais cette situation-là. Je m'imagine tous les scénarios en regardant ces fameuses séries-là.
1: Ben oui.
2: Et j'ai réalisé que finalement, zéro pin bar. Non, mais comment vous auriez réagi?
3: Ben, tant que tu le vis pas...
1: Ben, c'est ça. T'as l'impression, comme tu dis, que t'as servi sur le coup puis ben du contrôle, mais on sait pas. Je pense que tant qu'on n'est pas devant le fait accompli,
3: quelqu'un
1: j'ai le feeling.
3: Qui fait un nez qui flotte dans l'eau, là, tu retrouves ça, là, c'est...
1: Comme ça, à brûle pourpoint, mon premier réflexe, si j'y pense, ça serait tout de suite d'appeler la police.
3: Ben oui,
1: chose.
3: Moi aussi.
2: À 100%.
1: Ben oui. C'est le premier réflexe que j'ai. Après ça, je sais pas.
2: Mais c'est la chose à faire. C'est la chose à faire. Puis en plus, il faut rester avec le cadavre jusqu'à l'arrivée de la police, malheureusement.
3: Ben oui,
2: quand tu l'as signalé. Et ben, j'ai fait des petites recherches et c'est une dizaine de corps dans le fleuve Saint-Laurent qui sont retrouvés par année. Alors, c'est possible. Et là, ben, quand je vous dis que ça m'a déclenché une peur, je marche à tous les matins sur le bord de la rivière. On a un beau parc nature à côté de chez moi.
1: Ben ouais.
2: Et là, à chaque fois, on dirait que genre j'ai tout le temps le regard qui va sur le bord de l'eau. Je vais-tu trouver quelque chose?
3: Ben, moi, j'ai comme un angoisse. Genre, mettons, dans le sentier Château 2 au Cap, là, à Pont-Bière, là, c'est dans mon hood. Puis il y a comme des fossés. Puis des fois, je suis comme, mettons, là, j'ai déjà eu les pensées intrusives. Mettons, je trouve un corps, là.
1: Ouais.
3: Ça me tente pas. Puis en paddleboard aussi, le truc.
1: Ben non, ben c'est ça.
3: Que mettons, tu donnes un coup de rame à la tête de quelqu'un qui
1: sait pas. Y a-tu un réel qui est arrivé, puis qui en a jeté un avec des souliers de béton là-dedans?
3: Ah, oh, mon Dieu. Avec là-dedans, justement, là, avez-vous peur? Surtout toi, mettons, Nico, peut-être moins, mais les filles, là, juste dans la vie en général, mettons, aller marcher le soir, là, tu te sens en sécurité?
2: Ben en fait, moi, faut que je dise que j'ai grandi

0: dans le ghetto de Montréal.
1: Fait que ouais. Montréal, non. Fait qu'elle a juste peur de se faire tirer.
0: Moi, j'ai vu de tout. Fait que rendre là, des fois, je pense que les gens, ils ont plus peur pour moi que moi, j'ai peur pour ma propre personne.
2: Ouais,
0: mais je te dirais, ça m'arrive des fois, certains soirs, mes clés, j'ai les tiens bien comme faut entre deux doigts. Ouais, genre, ouais. La petite clé, là, juste pour ça. Quand je suis pas tant à l'aise, que je sais que c'est pas l'endroit idéal, mais sinon, on dirait que j'ai tellement grandi dans un hood que, que j'ai vu de tout.
2: Ouais, ben ça. Oui, c'est ça. Et moi aussi, le born and raised Saint-Marc, il y a pas grand chose qui me fait peur.
1: Ah, moi, là, sur le bord de l'hôpital de Sainte-Marie, il y a quelqu'un qui me suit, puis je suis comme.
2: Oh non.
1: Toi, il vote, hein.
2: Ah, ben là.
1: Ah, ouais.
2: Il a fallu que tu viennes au monde.
1: À Montréal-Nord, avec Ariana Love.
2: Exactement. Mais tu sais, dans le fond, là, c'est, tout dépend. C'est sûr qu'il arrive des tragédies, là, mais des fois, c'est souvent avec qui tu tiens dans la vie. Quand on voit des affaires, des meurtres, des affaires de même, oui, il y a des affaires qui sont spontanées, mais la majorité du temps, c'est quoi tes fréquentations? Moi, je me tenais avec mes chums de go, on faisait de marde.
0: Puis il faut quand même préciser que les cadavres qui sont retrouvés dans le fleuve, il y en a beaucoup que c'était des suicides également. Là, c'est pas juste des cas de meurtre. Là. Alors, inquiétez-vous pas, là, je veux dire, vous pouvez quand même avoir l'esprit en paix, aller paddler sur la Saint-Mau sans problème et pas espérer trouver un cadavre à tous les jours.
2: Eh hey, ben merci beaucoup. Là, j'ai un chien de m'aller me promener sur le boulevard du capitaine.
0: Mais j'avais envie de vous partager ma peur et maintenant vous avez maintenant peur, alors je me sens moins seule.
2: On va bien trouver Jacques Plante en train de flotter sur la rivière Saint-Maurice. Bonne journée.

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3: Bienvenue à Oui 92.9. Il y a du monde à Station Chaoui, Mickey Nag des Chenaux. Un gros merci. Vous avez été complètement zinzin de ces réseaux sociaux. On vous a étourdi comme ça se peut pas. On lance cette nouvelle marque Oui 92.9. Oui, Mauricie. C'est un plaisir qu'on va avoir de vous faire jouer que des hits! Et vous avez pas fini d'en entendre des hits tout au long de l'émission, de notre émission de lancement. On va avoir Nathalie Simard parce que oui, Nathalie va revenir!
4: Ouais!
3: Je, c'est, nos talents ne bougent pas. On est là. On a que des hits pour vous autres. Et on part ça parce qu'il faut partir ça, cette station-là. Un gros merci tout le monde d'être là. Gros merci d'être fidèles. Les gens qui sont dans vos voitures, à maison, avec les haut-parleurs qui sont là. Je vais me brancher à 4 heures. On part ça avec que des hits. Surtout celle-ci de 1984. Ça peut partir. Brian Adams!
4: Oui!
3: C'est un hit, ça! Merci d'être là.

0: 92.9. Merci de nous avoir choisi. Que des hits! C'est notre émission de grand lancement. On est ensemble jusqu'à 18h. Et là, il y a du monde qui était bien stressé. Nico, Quentin, est-ce que tu reviens? Est-ce que tu vas revenir? Je vais revenir, bien sûr, dans l'émission du matin. Chaoui, Miknock des Chenoux, si vous étiez stressé d'avoir une autre voix le matin, parce que des fois, c'est déroutant de changer de voix le matin. Et ça me rappelle que la radio, on fait ça pour les gens. C'est pour ça que ma première intervention, je voulais le faire avec des auditrices qui sont venues au lancement. Je souhaite la bienvenue à Mélanie Gélina, à José Tessier. Comment ça va, les filles?
1: Ça va super bien.
0: Oui, pouvez-vous approcher juste une petite affaire pour être sûr, vous le passerez de même, là. Hey, c'est un bonheur que vous soyez là. On nous a dit inviter les fidèles et c'est pour ça que vous êtes là.
2: Ah, c'est gentil.
0: Caroline Devine, merci de nous suivre. Comment vous sentez? Est-ce que c'est un chamboulement? Est-ce que vous étiez stressé? Vous avez peur que ça change de bout pour bout ou vous aviez confiance?
2: Non, j'avais confiance en toute l'équipe.
0: Ah, c'est vrai, confiance?
2: Effectivement.
0: Okay. Ah, ben, tabarouette.
3: Mais c'était une petite frénésie, pareil, de savoir ce qu'on va avoir de nouveau.
0: Oui, on vous a étourdi pas à peu près.
3: Pas mal.
0: Hey, là, on a spiné. Vous avez spiné. Nous autres, on va vous spiner que des hits. C'était dur de garder le secret. Tout le monde nous arrêtait. Puis là, on peut pas rien dire. On a signé des papiers pour de vrai. Première fois, je signais des papiers dans une radio. Fait que merci, les filles, d'être là. C'est vous nous appelez, vous nous envoyez des messages vocaux. Puis ça nous rappelle que on n'est pas juste poigné d'une petite bulle. On n'est pas juste poigné d'un petit aquarium. Parce que c'est ça, là. Toi, tu fais de la radio. Moi, je fais de la radio pour parler aux gens. Tu penses pas, on dirait que le monde t'écoute. Fait que là, c'est comme un feedback, puis c'est fait vraiment plaisir. Puis c'est un honneur d'avoir partagé le premier micro avec des gens qui écoutent la radio. Les filles, un gros merci.
2: Merci
0: beaucoup. Puis on y va avec du New Country. Parce que vous êtes des fans de New Country.
2: Ouais.
0: Ouais. Tabarouette, ça part. Si ça veut marcher, Florida Georgia Line avec Cruise à 892.9. Ah ouais, c'est bon.

0: Shaoui Mikinak des Chenaux, merci d'avoir choisi Oui 92.9 parce que oui, c'est votre nouvelle station qui s'installe et même s'il y a des changements, les bons morceaux restent. J'ai au bout du fil Nathalie Simard. Bonjour Nathalie.
1: Hey, salut mon beau Nico, comment ça va?
0: Ça va énervé, ça va content aussi parce que t'es de retour et là sur Oui 92.9, tu te sens comment? Là, premièrement, pourquoi tu te dis oui? À revenir.
1: Ben parce que oui, c'était oui, c'est sûr, parce que j'aime ça. Je trouve que c'est tellement un beau privilège, Nico, d'avoir un micro, de pouvoir partager toutes mes idées, partager des sujets qui m'intéressent. Fait que c'est clair que ça a été un gros oui pour ce retour. Et ça fait 4 ans que je suis avec cette belle station.
0: Déjà.
1: Qui a changé officiellement. Là, on est toujours sur la même fréquence, 92.9, oui. Mais maintenant, c'est Oui Radio. Et c'est un beau privilège, puis j'adore ça. C'est le fun.
0: Oh, puis là, on va être content de t'avoir, comme à l'habitude. Depuis l'année passée, t'es dans la plage horaire du matin, et moi, ça me plaît, là. J'adore t'entendre de 8h30 jusqu'à midi. On va avoir du gros bonheur à Nathalie au travail. Ça va être ça, ton show, là?
1: Ça va être ça, mon show Nathalie au travail. Des hits aussi, puis 90 minutes de musique sans pause. Donc, on va avoir beaucoup de plaisir. Ça va groover. On va se réveiller ensemble dans le bonheur. Puis ça va être du bonheur à Oui Radio maintenant.
0: Ben là, j'ai hâte que tu me donnes des nouvelles. On a vu passer des belles nouvelles pour toi pour la télé. Fait que je suis sûr que t'as plein d'affaires à nous jaser. T'as passé un bel été, hein?
1: Oui, vraiment un bel été, mais j'ai quand même été occupée, oui. Là, je te dirais. Les tournages du Québec au ventre qui se poursuivent parce que mon émission est de retour pour une deuxième saison.
0: Bon, bravo!
1: Et là, je suis tellement contente, tu savais, j'adore faire ce show-là. Et ensuite de ça, c'est ça, j'ai Évangeline, plein d'affaires. Bref, ça n'arrête pas de mon côté. Fait que je suis en train de préparer des petites surprises aussi. Fait que non, c'est vraiment, c'est un été occupé, mais dans le bonheur, dans la gratitude. C'est tellement le fun de s'accomplir dans ce qu'on aime faire dans la vie. C'est précieux, hein?
0: C'est tellement vrai. Nat, j'ai hâte de te retrouver lundi. Les auditeurs aussi ont tellement hâte. Dès 8h30, on te manque pas, OK? On va être là.
1: Hey, je vous attends dès 8h30, lundi 31, à Oui Radio, à 8h30 jusqu'à midi.
0: Oui, puis à Oui 92.9, on n'a que des hits et ça paraît dans cette chanson-là. On part la nouvelle station avec Journey, Don't Stop Believin'. As-tu bon, cette chanson-là?
1: Ah, que j'aime ça! C'est parti!

0: tellement vrai, faut jamais arrêter de croire. Ça fait tellement longtemps qu'on travaille sur Oui 92.9 et il y en a un qui ça fait 2 ans qu'il travaille là-dessus. Il a jamais arrêté de croire. Jonathan Sirène, notre directeur général. Bonne fin d'après-midi.
1: Bonne fin. Bon retour à la maison.
0: Bon retour.
1: Oui 92.9. Ça faisait longtemps, j'avais hâte de le dire. Oh. Ça fait exactement 1 an et 2 mois que le projet et que le mot Oui est déterminé, que tout est là, que tout est fixé.
0: Ok.
1: Ça faisait longtemps là, qu'on prévoyait le coup.
0: Oui. Ben oui. Pourquoi oui?
1: Il n'y a pas de réponse. Non, c'est pas vrai.
0: Ah, bon,
1: la réponse, la réponse, c'est que on cherchait un nom qui allait rassembler tout le monde.
0: Ouais.
1: Fait que j'ai commencé à regarder quels étaient les noms, les mots de la langue française les plus utilisés. Et ben, c'est oui, le mot le plus utilisé.
0: Ben,
1: puis là, je me dis, hey, oui, le sens Louis, l'audition, c'est bon. Chaoui, Shawinigan. Là, tu sais, tout est dans tout. Là, ça fait 1+1. Fait que là, je m'emballe un peu. Puis là, je me souviens, j'étais dans le spa. Puis là, je faisais ces recherches-là. Puis c'était Dustin DeWin qui jouait en fond de trame musicale. Puis là, c'est l'élimination. Là. Okay. C'est oui, arrive. Puis là, je regarde. Les noms de domaines sont disponibles pour les sites web. La marque n'est pas enregistrée au Canada. Elle est disponible. Fait que là, je fais comme, hey, tout est dans tout. Je l'achète. J'ai fait ça là, dans le spa, sur le champ.
0: Ben voyons!
1: Et c'est comme donc, ça que la décision a été savamment étudiée.
0: Les orteils ratatinés, un an plus tard, on est là à faire le lancement. Et que dire à part que ce sera une très belle aventure.
1: Oui!
0: On est prêts.
1: Puis là, toutes les fois que vous allez dire oui,
0: oui,
1: vous allez penser à nous.
0: Ah! Tabarouette, c'est pas marketing pantoute.
1: Oui, c'est oui. Marketing!
0: Hey, un gros merci pour tout le monde qui nous écoute, mais de ma part aussi, Joe, de me garder sur les zones. C'est un bonheur comme job.
1: Faut dire que t'as dit oui à une réduction de vacances et une réduction de salaire.
0: Exactement.
1: Ce qui a aidé à ton retour.
0: C'est ça. J'étais 6 jours semaine avec vous autres, là, je vais être 7. Fait que... Hey, Joe, merci. Et ben, c'est beaucoup, beaucoup de travail. Je sais qu'il y a beaucoup de monde qui ont beaucoup de travail dans la vie. C'est comme si la vie, c'était une grande autoroute puis il fallait rouler là-dessus. On a que des hits pour vous autres. Oui, 92.9, sorti en 2006. Voici Life is a Highway.

0: si vous étiez ici en studio à Oui 92.9, parce que Oui, c'est votre nouvelle station. Oui 92.9, que des hits. Il y a de l'ambiance, il y a du petit vino, il y a du petit fromage, il y a du monde politique ben important. Et surtout, surtout, mon collègue du matin, Robert Bernard.
1: Je suis content de te retrouver. La dernière fois qu'on s'est vu, Nico, on était dans une autre station de radio.
0: C'est vrai.
1: Hein?
0: Puis c'est vrai.
1: Là, c'est la grande nouveauté depuis 16 heures. Et ça fait du bien.
0: Ça fait du bien.
1: Nouvelle musique, nouvel habillage.
0: Et tu vas être là aux nouvelles.
1: Ben, on va être là aux nouvelles dès demain matin.
0: Oui.
1: C'est pas, c'est...
0: Et notre émission s'appellera Oui, allô?
1: Bon, mais hein? Ça, c'est beau. Hein? Oui, allô.
0: Oui, allô. Et on aura Oui Radio Info. Tu vas être là avec toutes les nouvelles. Des nouvelles de chez nous, bien évidemment. Oui. Parce que là, Robert, je sais pas si tu as vu ses réseaux sociaux. Et je comprends tout le monde dans Chaoui, Maski, Micnac, Deschenaux. Allez-vous devenir un gros réseau? Est-ce que vous allez avoir juste de la vedette de Montréal? Est-ce que vous allez rejoindre un groupe de Montréal? On va-tu avoir des nouvelles? Est-ce que vous allez nous parler du pont Jacques-Cartier le matin?
1: Non, non.
0: Hé, hey, non. Nous, on est la seule équipe de radio qui a des journalistes sur le terrain dans la Mauricie. Et on y tient. On tient à vous. On tient à vous informer ce qui se passe sur le pont La Violette. Ça, c'est plus proche de chez nous.
1: C'est
0: et
1: ça.
0: C'est dans ta cour, mon cher Robert. On va faire ça le matin ensemble.
1: Oui. Alors, d'abord, je donne un avant-goût aux gens.
0: De demain?
1: Restez là, parce que demain matin, on va aborder un dossier chaud. Ça fait drôle, parce que j'ai le maire Yvon Déhaise juste à côté de moi.
0: Oui, j'ai eu un, on va y parler tantôt.
1: Oui, et puis, si on pense à la terrasse bar qu'il y a près de l'embouchure
0: le
1: du
0: Bayou.
1: Lac Saint-Pierre,
0: oui.
1: Eh bien, j'ai eu le maire Déhaise. On va savoir demain matin où on en est dans ce dossier-là. Et j'ai eu également la copropriétaire de cet établissement commercial-là, qui est en entrevue ici, et Mélanie Poulain, qui était là. Alors, demain matin, on fait le tour, et je vous assure que c'est intéressant de voir jusqu'où on en est.
0: On va être là. Les nouvelles de chez nous, inquiétez-vous pas, demain dans Oui, allô, dès 6 heures. C'est vraiment, vraiment excitant. Un gros merci, Robert.
1: Ben, ça me fait plaisir. J'ai rebaptisé Mélanie. Alors, c'est pas Poulain, c'est Baudin.
0: Ah, ben, désolé, Mel. Bon. Mel,
1: mais c'est mon erreur.
0: Pardonnez ta barouette. Robert, va te coucher, là.
1: Oui.
0: Va te coucher. Va
1: j'y vais.
0: Pendant demain.
1: Puis
0: je vois que ton verre de blanc commence à réchauffer. Hey, on se retourne à la maison dans ce lancement de programmation avec que des hits et ça passe par Counting Crows. Si ça veut bien commencer cette histoire-là, c'est ça. Et voilà, c'est parti. Un gros merci.
2: Les paysages exceptionnels
0: mon Dieu
2: de
0: Seigneur,
2: la.
0: Ça va pas bien.
1: Ah, oui?
0: Les gens, des fois, nous demandent si ben on est.
1: En direct.
0: En direct, hein?
1: Ben, on l'est.
0: On confirme qu'on n'est pas en direct du tout. Hey, un gros hit quand même, ça, Mr. Jones de Counting Crows. Peut-être que vous l'avez entendu dans la série. De Martin Matt, hein? Le Vitrerie Joyale, c'est tellement, tellement excellent. C'est parti pour voir nos travails dans les prochaines minutes. Du New Country aussi, Lou Combs et Fast Car, restez là.

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0: 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Ben oui, ça va être nouveau dans vos oreilles. Et plus ça change, moins c'est pareil, OK? Parce que on n'a pas déplacé les meubles. Bidou Brigitte Boisjoli, bonsoir!
1: Bonsoir, hey. Mon beau coulou-coulou!
0: Hey, je suis tellement content de te parler, de te retrouver!
1: Moi aussi! Hey, pour vrai, là, je me suis ennuyée. Ah. J'ai pensé à vous autres tout l'été.
0: Ouais.
1: Je me promenais de festival en festival. J'ai pas chômé cet été.
0: Puis t'es venue nous voir à Chaoui?
1: Je suis venue voir à Chaoui. J'ai eu du fun à tabarouette.
0: Ouais.
1: Un des plus... Hey, je te jure, une des plus belles veillées,
0: oui.
1: Ça, là. Un coucher de soleil, du monde enflammé.
0: Ah,
1: c'était trippant. Fait que, tu sais, mais oui, j'avais hâte de vous retrouver, de retrouver aussi nos auditrices, nos auditeurs. Notre musique est incroyable. Et là, en plus, avec nos nouvelles radios, écoute,
0: hey.
1: C'est le fun et on garde quand même nos belles équipes
0: là,
1: avec
0: sûr.
1: Quelques ajouts, mais on a nos belles faces qui sont restées là.
0: Et là, tu feras pas la nuit érotique, là. Tu vas être dans le retour.
1: Non. Non, je
0: veux
1: pas. Mais tu sais, quand même, je sais que je suis assez cochonne pour faire la nuit érotique.
0: Oui.
1: Mais c'est pas ça qu'on va faire. Non.
0: Avec Yannick et Steph dès 16h, comme d'habitude.
1: Yes, dès 16h, on vient avec cette émission qui s'appelle le Bye Patron, que
0: oui.
1: J'adore. Faut pas se tromper avec Bye Bye Boss parce que ben, ça veut dire la même affaire,
0: oui.
1: Là. Mais et ça veut pas dire de démissionner, hein, des 4h, c'est pas ça.
0: Non.
1: C'est juste qu'on va vous accompagner à votre retour avec Yannick et Steph, toujours avec beaucoup d'énergie et des blagues. Tu sais, Nico, on n'est pas tranquille.
0: Est-ce que les petits jokes d'où reviennent?
1: Hey, je peux pas faire autrement parce que là, à la demande générale, tu sais, j'ai un paquet de mots puis un paquet de bons mots qui disaient Brigitte, on s'ennuie de tes blagues. J'ai commandé des nouveaux livres de Gilles Latulippe et des mille et une blagues du Québec. Fait que je devrais recevoir ça sous peu sur mon perron et je vais préparer encore les petits jokes à Bidou.
0: Ah, ben tabarouette!
1: Ouais,
0: c'est bien
1: fait que les jeudis, on va revenir avec ce segment-là pour bien finir votre semaine pour ceux et celles qui tombent en vacances le jeudi soir. Sinon, ceux qui travaillent le vendredi, vous les écouterez, ils sont en rediffusion quand même.
0: Oui, c'est
1: on
0: vrai.
1: Peut les écouter, ben oui, on peut les écouter longtemps, ces jokes-là.
0: On va repasser ça le matin, moi, le lendemain.
1: Ah, ouais, donc,
0: ouais. Les
1: gens
0: à l'école sont pas prêts, là. Brigitte, pourquoi t'as dit oui de revenir dans tes stations ici en Mauricie?
1: Ah, tu sais, pour vrai, je tombe en amour avec moi, toute la gang, évidemment, tous les auditrices et les auditeurs. Cette grande famille, hein, parce que c'est une très grande famille, puis c'est très enveloppant comme station, ça me fait du bien. Fait que moi, quand je me sens bien à une place, j'y retourne.
0: Ah.
1: Je suis assez brillante de même. C'est ça, vraiment pour l'amour, pour l'attachement, mais tout ça, là, tu sais, le fait que oui, puis aussi, je me suis dit, hey, c'est un test été, si je m'ennuie à je vais retourner avec vous autres, puis je me suis ennuyé toute l'été. Je vais dire, ah ouais, let's go, on retourne.
0: Hey, nous autres aussi, Colin. Fait que lundi, tout le monde, Chaoui, Mickey Knight, Deschenaux, lundi, soyez là, 16h, le
1: repos
0: de Bidou, Brigitte. Je suis tellement content.
1: Merci
0: d'avoir pris du temps. Je sais que t'es bien occupé. Fait qu'on se recroise lundi.
1: Yes! C'est
0: All
1: beau,
0: right.
1: Mon beau, Nico, je t'aime!
0: Hey, moi aussi, je t'aime. À bientôt.
1: Chaoui,
0: Mickey Knight, Deschenaux. C'est ça, le lancement bien spécial à Oui 92.9. Que des hits avec celle-ci. Simple Plan et Welcome to My Life. 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

0: Sur votre nouvelle radio, oui, 92.9, émission spéciale de lancement. On est très content d'être avec vous pendant que vous revenez à la maison, même si Galarneau, tranquillement, va et vient aujourd'hui. J'accueille sur les ondes aujourd'hui tous les artisans, tous les artistes à Country Pop. Et on a le directeur du service des nouvelles, Robert Savard. Bonne fin de journée.
1: Bonne fin de journée à toi aussi. Et bonne fin de journée à tous les auditeurs de Oui Radio.
0: Oui, directeur des nouvelles.
1: Ouais.
0: Ça va être important. Et les gens y tiennent de parler de chez nous.
1: On va parler de plus en plus de chez nous. Et ce qui est intéressant de mentionner, c'est que ce soit du côté Mékinac, les Chenaux, Shawinigan, ou encore du côté de Maskinongé, même du côté de Trois-Rivières, oui. Dorénavant, nous sommes, oui, Mauricie. Ça veut dire qu'on va élargir énormément notre territoire de couverture. Vous allez entendre parler de tout ce qui est important pour la région et de tout ce qui est important pour vous également. Parce qu'il y a quelque chose d'important quand même qu'on doit garder en mémoire, c'est que lorsque on fait notre couverture de nouvelles, il y a toujours cette notion de proximité.
0: Oui, absolument.
1: Ça veut dire que cette notion-là, nous allons la mettre en application encore davantage pour que vous vous retrouviez vraiment dans les nouvelles de Oui Radio.
0: Et on commence ça fort parce que on a des gros scoops du service de nouvelles Oui Radio.
1: Oui.
0: Dès demain, manquez pas ça, on trouvera aussi aux nouvelles le soir, je crois.
1: Oui, dorénavant, je vais m'occuper des bulletins de nouvelles en soirée.
0: Yes.
1: Il y a Yannick de Noncourt qui va donner un coup de main pour les nouvelles d'après-midi parce que là, avec le nouveau show du retour, il y aura des choses importantes et intéressantes qui vont se passer.
0: Absolument. Un gros merci, Robert Savard.
1: Ça fait plaisir.
0: C'est super le fun de trouver sur Oui 92.9 et on y va avec du New Country, que des hits ici dans Shawi, Mékinac, Deschenaux. On s'offre ce grand classique TB, The Good Ones avec Marie-Mé à Oui 92.9.

cadre de notre nouvelle marque, votre nouvelle radio, Shaoui Mikinak Deschenaux, oui, 92.9. Oui, Mauricie, c'est Nico Bellemare qui s'occupe de vous autres. Et inquiétez-vous pas, je vais être là demain matin, 6h, OK? C'est votre réveil matin, je vous lâche pas. Dans les prochaines minutes, on poursuit notre tour de table avec les artistes, les artisans qui partent, qui reviennent dans nos talents. Je vous dis tout de suite, personne part. On a notre monde, on a nos nouvelles de chez nous. Et j'ai du Céline Dion avec I Drove All Night, parce qu'ici, à Oui Radio, Oui 92.9, on a que des hits, comme celle-ci d'ailleurs avec Okoumé, à l'enfant que j'aurai. Merci d'être là.

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2: Eh bien oui, qu'on venait d'entendre, Country Pop, c'est mort et enterré. C'est oui, 92.9. Bon retour à la maison, émission de lancement. Et j'ai mes deux acolytes, mes deux collègues préférés du monde entier.
3: Pour vrai, c'est pas fin pour les autres, par exemple.
2: Ben écoutons, Steph Veillette. Ça va, il y a des psy pour ça.
3: Ben oui, c'est ça, ça rendra.
2: C'était bien, Yannick Delonco, comment ça va les chums?
3: Salut, ça va bien, écoute, on est tout énervé.
2: Oui, hein?
4: Ben, hey, on est fébrile, mais tu sais, quand la glace s'est cassée, après ça, ça va bien.
2: Oui.
4: Ça fait que ça va bien.
3: Ah, oui. Ça va très bien.
2: Absolument. Et là, on va vous retrouver en onde. On a du gros stock là, qui s'en vient. D'abord, on va vous avoir au retour avec Brigitte Boisjoli.
3: Oui, qui est de retour, donc on recommence ça lundi, donc entre 16h et 18h du lundi au jeudi, avec Bidou qui est de retour, avec ses histoires incroyables, ses petites jokes. Toujours bien du fun avec Brigitte. Donc, on sera là avec vous autres pour terminer la journée avec que des hits, c'est bien certain.
2: Oui.
4: Que des hits et sur un territoire élargi à part de ça. Ben oui, on va être ici à Oui 92.9, Oui 103.1 et Oui 99.3.
2: C'est où, c'est vrai, ça?
4: Estrie, centre du Québec.
2: Mon Dieu, la famille, ça grandit.
4: Ben, ça grandit pas mal. Fait que tout le long de la 55, on va être là. Bon. Si vous partez au chalet, ça arrive sud. Écoute, on va pouvoir vous accompagner de partout. Fait que c'est bien, bien le fun, un beau gros défi. Ça nous élargit un peu là, où est-ce qu'on va pouvoir vous accompagner.
2: Et on t'entendra à Stéphanie au travail aussi, hein?
4: Oui, ben oui, ça j'ai bien, bien hâte, oui. Du lundi au vendredi, de 13 à 16 heures, ici à Oui 99. Pas 99.3, mais 92.9.
2: 92.9. Ouais. Et Yannick, on va te retrouver dans le retour. La fin de semaine, tu vas être là aussi.
3: Oui, ben premièrement, demain, pour ce qui est de vendredi, on sera là, moi et Steph, entre 16 et 18 heures pour commencer la fin de semaine avec vous autres. Ben Brigitte n'est pas là le vendredi, mais nous autres, on est là. Et ça s'appelle By Patron, la semaine. Mais le vendredi, c'est Weekend. Donc, on parle le Weekend.
2: Weekend. C'est pour weekend. Ça qu'on cherche un Ken.
3: Ben oui, c'est pour ça. Non. C'est pour ça. Donc, on sera là pour commencer le Weekend avec vous autres. Puis, je serai là aussi la fin de semaine, le samedi matin, entre 6 heures et 10 heures. Donc, pour vous accompagner avec que des hits aussi pour partir et starter votre samedi matin.
2: Ouais.
3: Puis, je serai... Je fais un retour aux nouvelles, ben si oui, vous allez ça, m'entendre aux informations.
2: Pensez pas qu'Yannick s'en va se promener, je sais pas, moi, chez Aquapark, là.
3: Non.
2: L'après-midi, là.
3: Non.
2: Aux nouvelles.
3: Écoute, je vais être aux nouvelles, vous allez m'entendre dans les bulletins nouvelles à partir de midi, du lundi au vendredi, jusqu'en fin de journée. Donc, je serai là pour vous livrer l'essentiel de l'information. C'est Info, oui. Radio, c'est oui, ça, radio. Pour les infos, oui, radio.
2: Et les heures de lunch ne seront plus pareilles.
3: Ben non, écoute, il faut écouter ça absolument, là, un show complètement déjanté avec toi, Nico Bellemare, oui. Et Stéphanie Veillette. Ça va être quoi ce show-là?
2: Ça va être différent du flambeau que tu nous passes.
4: Oui, c'est ça, différent des infos, oui, radio, là, tu sais.
2: Oui. Ça va être déjanté, on va avoir du gros fun, Steph?
4: Ça va être malade, ça commence dès demain midi.
2: Demain midi,
4: Ben oui, parce qu'on est jeudi. Oh, vendredi midi, ça sort demain midi. Puis je pense que je suis encore plus fébrile de notre émission en fin midi, demain à midi. Ouais. Parce que, oh boy, on l'a-tu lancé dans les airs, ça? On veut faire un show ensemble, on veut animer ensemble. Puis là, finalement, ça arrive pour vrai.
2: Caroline Debine, on va essayer de se calmer parce qu'on aime notre job et on veut pas la perdre.
4: Oui, mais il n'y a pas une troisième roue pour nous dire « Hey, faites attention, là. C'est ça, l'affaire. »
2: On va avoir des collaborateurs, on va avoir des niaiseries à dire. On décroche l'heure de lunch.
4: Mais oui.
2: On va décrocher avec aussi que des hits. Steph, ouais. Yannick, je vous laisse retourner au 103.1 parce que là, on essaye deux bars.
3: Oui, on va essayer de ne pas faire de blanc de l'autre bar. On va aller voir.
2: C'est bon.
3: Salut, bye-bye.
2: Avec que des hits, ça passe entre autres avec ce gros chanson-là. Ordinary, il n'y a rien d'ordinaire ici, même si c'est la chanson. Voici Alex Warren, que des hits. Oui, radio. Oui, voyons. Mais là, je m'en ai lâché un country.
3: Ah ben oui, c'est sûr, on va tout t'en dire.
2: Ah mon Dieu, oui, 92.9, bon retour.

0: préparation de souper. Bon retour à la maison. C'est notre émission de lancement ici dans votre nouvelle radio, Oui 92.9. Et là, j'ai devant moi un, je trouve que c'est un des meilleurs animateurs à country pop. Marc-André Lanneville, comment ça va?
1: Oui, ça va bien.
0: Ah, tabarouette. Puis je me gêne pas de le dire, puis je te l'envoie quand je fais la route le vendredi soir.
1: Ouais, ça arrive, oui.
0: Tu mets le party dans place, tu lances bien un week-end, t'es là à partir de 18h.
1: C'est justement ça que j'aime de mon show.
0: Oui, hein?
1: Je pars le week-end et c'est toujours en force, mais je vais t'avouer, là, Nico, j'ai fait une petite affaire.
0: Qu'est-ce que
1: c'est? J'ai fait ma blette. Je suis allé faire un tour dans mon log musical.
0: OK, demain. Fait que là, tu es allé voir dans toutes les musiques que tu vas voir dans ton show demain.
1: Ouais. Pis, écoute, on va partout.
0: On va partout, ouais, c'est ça.
1: C'est épouvantable, c'est bon. Oui, c'est bon.
0: Oui, écoute. Que des hits, il va y avoir du New Country. Parce que là, j'ai reçu plein de messages. Là, il n'y a plus de New Country. On n'a pas dit ça nulle part.
1: Ouais, ouais, non,
0: il va
1: non,
0: en avoir.
1: Non, on va partout. Quand je dis qu'on va partout, là. Écoute, on parle du Kiss I Was Made
0: du
1: for
0: Kiss?
1: Love and You.
0: What?
1: Hein, c'est quelque chose. Down Under, c'est-tu bon ça?
0: Oui, c'est excellent.
1: Épouvantable. Bon, on va bien entendu des Post Malone de ça.
0: Oui.
1: On va être là. Morgan Wallen également va être là. Mais on va partout. Hein, même du Calvin Harris, je capote. J'ai toujours hâte d'animer mon show, mais là,
0: ouais.
1: Demain, hey, je suis fébrile.
0: Ben oui, ben
1: je
0: oui.
1: Je sais pas comment le dire.
0: Puis Marc-André, il faut le dire, là.
1: Ouais.
0: T'es là les vendredis soirs, mais toi, t'as travaillé dans des grands réseaux, t'as travaillé pour des grandes radios.
1: Ouais.
0: Là, t'as une carrière de radio, toi, là.
1: Oui, ben j'ai toujours caressé ça.
0: Ouais.
1: Avant, j'étais DJ.
0: Ah, je pense que tu le caresses plus. T'es tellement bon. Tu fais l'amour.
1: Ah,
0: tu fais l'amour à la radio.
1: Ah, tellement, oui. Oui, je le veux.
0: Oui, oui. All right. Hey, tabarouette, c'est excitant.
1: Et puis, je voudrais saluer, moi, la direction,
0: ouais. Hein,
1: que je pense qu'on a pris un beau tournant. C'est cute à mort. Je veux saluer aussi la production musicale.
0: Ah.
1: Kev qui fait un travail de l'enfer. Les montages, c'est écœurant. Les logs musicaux, c'est écœurant. Puis le marketing. Hein, les couleurs, sont-tu belles?
0: Ben oui!
1: Ça n'a pas de bon sens.
0: Hey, puis pour vrai, là, on va le marteler, le Kev, là,
1: ouais.
0: Qui est à la technique. C'est notre directeur technique aussi.
1: Ouais.
0: Ce que vous entendez à la radio, c'est pas fait. C'est pas le bon Dieu qui nous l'envoie.
1: Non,
0: là.
1: Non, non.
0: Là, il a fallu refaire toute l'image sonore.
1: C'est fait local.
0: C'est local. Il n'y a pas des AI en arrière de ça. C'est des talents de chez nous. Tu m'as envoyé des voix. Chaque animateur a travaillé très, très, très fort. Et on te retrouve,
1: oui,
0: Marc,
1: oui,
0: après des belles vacances.
1: Oui,
0: après un bel
1: été. C'est une heure de plus en passant.
0: C'est vrai?
1: Avant, c'était de 18 à 20 heures. Et là, maintenant, c'est de 18 à 21 heures.
0: Ah, ben oui, parce que ça sera la grande voix Jean-François Nolin. Peut-être que ça vous dit quelque chose, mais c'est une voix de soirée.
1: Ouais.
0: Quand vous appelez au gouvernement, c'est sa voix, là, que vous entendez.
1: Oh,
0: tabarouette. Des pubs de char que vous entendez, c'est Jean-François Nolin. On n'a que des grosses pointures, dont toi, Marc. Je souhaite un
1: ben
0: bon show.
1: Nico, merci, mais toi aussi, hein, je te le dis souvent, j'adore
0: ben
1: ton
0: smart.
1: Son. J'adore comment tu es funny. Puis c'est ça qu'on aime.
0: Ouais.
1: C'est une belle gang
0: exact.
1: Qui aime ça avoir du fun.
0: En plein ça.
1: Je vous attends demain soir.
0: Ben, on va être là, 18h de la route.
1: Que oui, radio.
0: Marc-André Lanneville, demain soir, manquez-le pas. Et je pourrais répondre aux gens, vas-tu avoir du New Country encore? Bien sûr. D'ailleurs, en voici Brett Kissel, Make a Life, Not a Living sur Oui 92.9. Que des hits. Bon retour à la maison. C'est plutôt gris à l'extérieur, mais allez voir sur notre Facebook, c'est jaune, beau soleil. Merci d'être là. Bonne fin de journée.

mes heures, Shaoui, Mekinac. 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Des genoux. Justement, là, je suis habitué d'être avec vous autres le matin. Et effectivement, là, on va répondre à la question que tout le monde attend. Je serai avec vous autres tous les matins avec Robert Bernard, bien évidemment, avec notre nouvelle émission ancrée chez nous dans Shaoui, Mekinac, des genoux dans la Mauricie, à vous offrir des nouvelles de chez nous. Qu'est-ce qui se branche chez nous? À donner nos opinions. M'emmener le Canadien va bien commencer. Les quatre, c'est déjà commencé pour leur première partie là, pour les matchs pré-saison. Voilà, on va couvrir tout ça chaque matin. J'ai bien hâte de vous retrouver demain. On avait fait une espèce de blackout. Hein. Cette semaine, vous avez bien vu qu'il n'y avait pas grand monde pour faire la transition. Puis chaque matin, j'étais là, oh mon Dieu, j'aurais parlé de ça avec ma gang. Je faisais des screenshots de sujets. Puis là, ah ben non, demain, j'ai pas besoin d'en parler. On va être là demain. Notre émission s'appelle Oui, allô? On va être là demain matin, 6h. Pile poil, je sais qu'il y a du monde qui m'ont dit je m'ennuie de t'entendre dire pile poil, 6h pile poil, on est là avec vous autres demain et j'aurai la chance de continuer avec Nicolas au travail pour que des hits ici pendant de 8h30 jusqu'à midi et bien sûr on a beaucoup d'argent au Radio Bingo dont je vous parle après justement que des hits, cette chanson là je l'adore, ok, c'est une information que j'ai redécouvert dans notre catalogue musical, fait que là, si vous venez, vous branchez sur votre nouvelle radio, oui, 92.9, ben c'est parti avec que des hits. Vous l'entendez, je sais que peut-être qu'il pleut dans vos secteurs, mais ça vaut à peine pareil de baisser les fenêtres. On a la vie devant nous autres, c'est la nouvelle vie de votre radio ici dans Shaoui, Mekinac, Deschenaux. Voici nul autre que John Cougar, Mellencamp, Hurt So Good, que des hits, oui, 92.9.

revenir à la maison avec que des hits, émission de lancement de votre nouvelle radio dans Shawi, Mekinac, Deschenaux, oui, 92.9. Et on avait bien des messages de cette semaine pendant qu'on vous étourdissait avec des photos, des questions, des jeux de mots, ça n'avait pas de bon sens. 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Là, c'est la rentrée cette semaine. Je ne pouvais pas vous en parler. Moi, cette semaine, j'étais bien triste. Je voyais des photos de vos petits, de vos grands qui retournaient à l'école. On va vous en parler de la rentrée demain parce que là, une émission du matin, c'est dans la routine. Et on repart la routine demain matin avec Robert Bernard dans l'émission du matin ici sur Oui 92.9. Oui, allô? On va être là. Dans les prochaines minutes, un hit qui s'en vient. Benson Boone et Mr. Electric Blue. Et là, c'est ceux qui vont tirer leur révérence en décembre prochain. Quand? Ah,

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0: 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Bonsoir. On est quasiment rendu soir. Bonsoir, Ariane Damo.
1: Ça va?
0: T'as gardé ta job, finalement.
1: Hey, pour vrai, là, ça a tellement été tough cette semaine. Je ne sais pas pour toi.
0: Ah, mon
1: mais
0: Dieu.
1: Avec toutes les annonces qu'on a faites sur les réseaux sociaux, on dirait que c'était nos funérailles.
0: Hey, mon Dieu, oui.
1: Littéralement, là, la dose d'amour, les gens qui ne comprenaient pas, les gens qui nous envoyaient des messages, c'est comme si on décédait puis qu'on avait enfin un hommage de la part des auditeurs, mais du monde dans le milieu, des offres qui rentraient. Ben là, s'ils ne veulent plus t'avoir, viens chez nous, j'ai de la place pour toi. Là,
0: et comme, on ressuscite.
1: Ben oui, on est Jésus. Non, mais on récite avec une nouvelle station, une nouvelle image, mais on ne changera pas les habitudes le temps que ça de nos auditeurs ici là, en Mauricie.
0: On trouvera où, toi, dans la programmation?
1: Ben, en fait, je tombe réseau. Alors, j'ai conquéri un plus grand marché.
0: Okay.
1: Alors, je vais être ici à Oui-Mauricie, mais également à Oui-Estrie, nos petits voisins de la Rive-Sud. Alors, je vais faire les soirs de semaine du lundi au jeudi dès 18h avec l'émission Que des hits. Ce sera Que des hits New Country. Et pop, vous allez voir, ça va déménager.
0: Ah ouais.
1: On va vouloir chanter, danser en préparant le souper, en mangeant. On va se faire shaker la patte, hanche et peut-être même le cou. Peut-être que les traitements de chiro seront obligatoires à la suite.
0: Soyez en forme!
1: À la suite de ça. Sinon, ben, on va continuer la soirée qui a des hits à partir de 19h jusqu'à 21h. Réseau, à ce moment-là, ben, ça va être plus les gros hits francophones qui nous ont fait chanter, qui nous ont bercé. Peut-être notre enfance, notre adolescence, et les plus récents hits également de la radio. Et ben on sort pas la fille du week-end Alors, ben ça le dit, hein, on sera le week-end ensemble dès midi, le samedi et dimanche de midi à 18h. Une fois de plus, que des hits. On va accompagner vos fins de semaine, que vous soyez à maison, au chalet, sa route, qu'importe ce que vous allez faire la fin de semaine. Vous allez pas vouloir décrocher, ça va être des hits par-dessus des hits par-dessus des hits. Alors ça va changer. La seule chose, c'est que cette année, c'est quoi?
0: Quoi?
1: J'ai mon vendredi de congé!
0: Bon!
1: Pour la première fois en 5 ans, j'animerai pas le vendredi.
0: Let's go!
1: C'est Yannick et Steph qui vont partir le week-end avec vous. Ils vont vous en parler, évidemment, par eux-mêmes. Je vais les laisser dévoiler les petits punchs, mais moi, je vous retrouve samedi, dimanche et les soirs de semaine. D'ailleurs, c'est moi, là. Genre, j'ai le fardeau, la première vraie émission officielle de programmation, c'est à 18h.
0: Okay.
1: Là, tantôt.
0: Tantôt,
1: c'est là que des hits commencent officiellement. Alors, vous allez pouvoir découvrir le tout là, à compter de 18h.
0: Un gros merci. Bon show.
1: Toi.
0: Et pendant que t'es là, ben, je pouvais pas te parler sans vous offrir du New Country.
1: Ouh, c'est qui?
0: C'est Arthur Brothers et Mirrors. Que des hits à Oui Radio 92.9.

0: terminé ce... presque terminé cette émission de lancement. Je voulais avoir ma chum, Steph Veillette. Hello!
1: Hello! Tu sais, passer du temps ensemble, on s'entend que c'est le fun en tabarouette.
0: Tabarouette. Et là, je réitère, on va être ensemble sur l'heure du dîner. C'est pour ça que je t'ai fait revenir, là.
1: Oui.
0: Le fun qu'on va avoir, OK? Hein? Chaoui, Mickey Nike des Chenaux, là, vous demandez au boss de mettre oui, 92.9. Tout ça là, dans la cafétéria, vous
1: dans la salle à dîner,
0: sous votre bureau,
1: trouve un moyen
0: de midi à 13, le fun qu'on va avoir. Je ne sais pas si ça va déborder.
1: On ne sait pas si c'est seulement pour demain parce qu'après une journée ils vont nous mettre dehors là. T'sais.
0: Ouais, c'est ça là. Et on va avoir les collaborateurs aussi.
1: Ouais.
0: Dont un, j'ai, je pense qu'on peut le dire. On le dit-tu?
1: On peut le dire.
0: J'ai parlé tout à l'heure, il a dit oui.
1: Ah.
0: Ouais. Là, j'ai dit, c'est officiel, tu vas être avec nous autres. Je vous invite à aller sur TikTok, si jamais c'est pas fait, et aller aimer l'artiste Jeffrey Boulanger. Jeffrey Boulanger, un humoriste du coin qui est en ascension en ce moment. Il est drôle.
1: Il est drôle. Ah. Il a l'air tellement fin, en plus.
0: Hey,
1: là.
0: Puis c'est un gars qui... Quand j'ai parlé pour la première fois, il dit, mais ça, on a déjà fait de l'impro ensemble. Tout à l'heure, tu es au chute. Moi, j'allais au SSM.
1: C'est le prix.
0: Ben oui! Fait que ben, oui, je me souvenais plus qu'on se connaissait.
1: OK, il habite dans la région, mais il est natif de la Mauricie.
0: Oui, oh! Bien sûr. Là, il habite à Trois-Rivières avec sa femme, qui attend un babe, je pense.
1: Ben oui, à moins qu'elle aille accoucher, je sais pas, mais je les ai croisés au festival cet été. J'étais un peu intimidée dans les parler, mais oui, il était là avec sa femme. Ouais.
0: Nouveau collaborateur, et ce n'est que celui-ci qu'on vous dévoile en ce moment, parce qu'on va avoir du gros fun sur l'heure du dîner. Il va être là à peu près une fois par semaine. Que du plaisir. Jeffrey Boulanger, allez voir ça sur TikTok pour vous faire une idée. Là. Yeah, drôle! Puis bien sûr, ben, ça va déborder. J'ai l'impression que on va déborder ça, cette émission-là, de midi à 13.
1: De fun, pis tout, puis on va dîner ensemble, ça va être malade.
0: Oh, oui.
1: Puis assurez-vous, si vous êtes capable de vous arranger avec votre boss, d'aller mettre votre lunch dans le micro-ondes, à 57, comme ça, à midi pile, t'es prêt en
0: c'est
1: train
0: ça.
1: De dîner.
0: Tu manges ton reste de la lasagne, ça s'en vient en saison des lasagnes.
1: Ah, et ça, j'ai hâte aussi, la sauce à spag avec ben des champignons.
0: Oh, j'ai faim, en plus, je suis à la diète liquide.
1: Oui,
0: faut opérer le neuf.
1: Puis depuis cette semaine, j'arrête pas de dire, Nico, j'ai faim, Nico.
0: Tu as voulu me donner du melon d'eau. On est folle. Hey Steph, j'ai hâte de te retrouver. On va être ensemble pour enfin midi, dès midi.
1: Oui, 92.9. Là, je pense que ce que je vais faire comme compassion, là, c'est qu'au courant de la semaine prochaine, je vais boire des shakes avec toi sur
0: un lunch. Ma pauvre, tu mérites pas ça. Avec des hits, c'est la meilleure, je te le dis tout le temps. Justement, voici The Patrick.
1: Oh.
0: Et The Best.
1: On va être les best.
0: Sur Oui, 92.9. Que des hits!

0: de lancement qui se termine, Shaoui Mickinac des genoux sur Wii 92.9. Ça a été un bonheur de vous starter ça. Steph Yates qui est encore là. Caroline, c'est pas drôle. Et c'est, sur l'ancienne station, on faisait de la radio pendant que l'autre attendait puis niaisait. Moi, je me couche à terre.
1: C'est vrai, puis ils ont dit tant qu'ils couchent à terre, ben ils vont travailler ensemble.
0: Toi, tu chilles sur ton téléphone à côté. Shaoui Mickinac Deschenaux, merci de suivre nos folies. Merci d'être là. Et demain, ça repart nos matins ensemble. Ça s'appelle Oui, allô? On va être là avec Robert Bernard dès 6 heures. Je vais être là, vous ennuyer pendant qu'on faisait votre café. Moi, je m'ennuie en tout cas de prendre mon café avec vous autres. Et on se retrouve demain. Ariane D'Amour s'en vient dans les prochaines minutes. Et une des plus belles voix du Québec. Steph, j'espère que tu vas te brancher à 9h. Jean-François Nolin,
1: une belle voix
0: de soirée, va vous accompagner tous les soirs.
1: C'est qu'un petit scotch, là.
0: Dès 21h.
2: GF and Scotch.
0: Mon Dieu, manquez-les pas. Que des hits. Bonne soirée, tout le monde. À demain. À Oui 92.9.

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4: Bon début de jeudi soir, tout le monde. Ariane qui débute officiellement cette nouvelle station de radio avec la toute première émission officielle de la programmation. Que des hits, c'est ma promesse. Au courant de la prochaine heure, vous offrir les plus gros hits new country, les plus gros hits pop. Vous allez vouloir chanter, vous allez vouloir danser. Ça, c'est sûr et certain parce que c'est que des hits. Ah oui, Mauricie. Et là, ben, on part ça en force, la gang, parce que dans les prochaines, on aura du Nate Smith qui nous a offert une nouvelle chanson. Au courant des derniers jours, ça s'appelle Pre, mais on se l'offre avec un grand classique, Fix You What You Didn't Break. Ça s'amène dans les prochaines et probablement la plus grosse chanson pop de l'année 2026, celle qui fait chanter, celle qui fait danser, c'est elle qui ouvre le bal. Aujourd'hui, voici Bruno Mars et I Just Smile à Wii Radio.

sur Oui Morrissey. Notre promesse, c'est que des hits à vous offrir. Et on poursuit avec une chanson qui va vous faire assurément chanter et danser. Voici Nate Smith, Fix What You Didn't Break à Oui Morrissey.

Partout travers la Mauricie, Ariane qui vous accompagne à Oui Mauricie. Un plaisir de vous retrouver pour passer mes soirs de semaine en votre compagnie. Et notre promesse est de vous offrir que des hits sur cette nouvelle radio. Et notre prochain artiste, ben, il a officiellement demandé sa blonde en mariage. Il est maintenant fiancé. Je parle de Post Malone, qu'on se fera en compagnie de Morgan Wallen. I had some help à Oui Mauricie.

Avec le lancement d'une nouvelle station, bien évidemment, on a plusieurs questions. Et là, ben, la question qui revient assurément, est-ce qu'on continue à jouer au Radio Bingo le samedi à compter de 18h? Ben, j'ai la réponse pour vous. Dans les prochaines, j'ai également le grand classique de EMF, Unbelievable, à venir. Mais pour le moment, c'est Sam Hunt et Oscar à Wimorissu.

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Partout au travers, l'amour ici, Ariane, qui vous accompagne sur cette toute nouvelle station de radio. Oui, Mauricie. 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Que des hits, c'est notre promesse. Voici Dallas.

Notre prochaine artiste est en spectacle ce soir du côté du festival Country Lobinière. Et j'ai l'impression qu'il va mettre le feu à la place pour les gens qui auront la chance de le voir. Que des hits, c'est la promesse qu'on vous offre. Voici Warren Zider et Betrayal à 8 mois.

Et dans la grosse visite au New Country qui se termine en Mauricie, au courant des prochaines semaines, des méga grosses choses. Je vous dévoile leur identité dans une dizaine de minutes, mais juste avant, celui qui m'a fait vibrer au courant de l'été, probablement l'un de mes spectacles préférés de l'année 2026. Sur cette nouvelle radio, oui, Mauricie, que des hits, c'est ce qu'on vous promet. Voici Jelly Roll, I'm Not Okay, à Oui Radio.

Dans moins de trois semaines, c'est le Festival Western de Saint-Tite qui débute dans la région de la Belle Visite, qui s'amène Blake Whedon, Max McNaw, Owen Raglan, Cameron Whitcomb, également notre prochain artiste, Matt Lang, qui sera avec ses invités, Tennille Towns et Will Jones. Allez acheter vos billets dès maintenant parce que ça va être un méchant gros party New Country, une nouvelle party New Country. On le poursuit dès maintenant à Wirado avec que des hits. Voici Matt Lang et Getcha.

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5: J'espère que vous passez un excellent jeudi soir, Ariane, qui vous accompagne dans cette toute nouvelle station de radio. Oui, radio, c'est ce qu'on vous offre, que des hits tout au long de la soirée. C'est d'ailleurs le nom de l'émission, ça tombe bien parce que c'est que des hits que j'aurai à vous offrir. On va vivre la nostalgie des chansons qui vont nous rappeler des moments, peut-être votre enfance, votre adolescence, vos années de cégep avec la rentrée scolaire qui s'est faite cette semaine, cégep université. Ben, peut-être que ça va vous ramener à certaines de ces années-là, chose certaine. Ça va vous ramener de la nostalgie, ça va vous faire chanter, ça va vous faire danser dans les prochaines Les Bee Gees, une semaine avec Staying Alive. Mais pour le moment, c'est Rick Astley et Never Gonna Give You Up à Oui Radio.
6: Une

En plein cœur d'un blitz d'une heure, Ariane qui vous accompagne. Oui, Mauricie, un plaisir de passer mes soirées en votre compagnie. Et là, la gang, on vous le dit, en nouvelle station, nouvelle image, nouvelle identité. 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Voici Supertramp, c'est The Logical Song.

0: fâche.
1: Quoi de mieux que d'accompagner cette soirée avec que des hits, peut-être pour préparer les lunchs, la rentrée scolaire qui s'est faite là, au courant des derniers jours, le retour dans le casse-tête de la routine de la rentrée scolaire. Alors peut-être que vous êtes en train de préparer le tout dès maintenant. Ben, montez le volume pour bien vous accompagner dans cette préparation. Voici que des hits, c'est de Bengals et Maniac Monday à Wii Radio.

de super, de belles soirées de lancement de cette nouvelle station Oui Radio. On va se permettre un peu de nostalgie. On va remonter le temps en 1999. Cette chanson-là est considérée comme étant la plus belle chanson de l'histoire New Country pour les amoureux. C'était peut-être même votre chanson de première danse lors de votre mariage. On va vivre peut-être quelques souvenirs. Voici Lone Star et Amaze dans QDIT Oui Radio. 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

J'espère que vous aimez autant que nous là, cette nouvelle radio qui s'installe un peu partout à travers la Mauricie, l'Estrie, le centre du Québec. Oui, radio. Cette nouvelle station là, qui vous joue que des hits, c'est notre promesse. Et là, ben, la prochaine artiste, ça m'a fait capoter cette semaine, la gang, parce que c'est ma génération. J'ai grandi en écoutant du André Waters et à Astu Cristallé, elle nous a dévoilé remonter sur scène après près de 8 ans d'absence sur la scène. Elle partira en tournée avec son chum Sylvain Cossette et elle chantera lors de cette tournée. Alors peut-être que vous allez revivre les belles années d'André Waters, mais j'avais envie qu'on les revive dès maintenant. Voici que des hits avec André Waters et Dépendre de toi à